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récent album d'une série d'albums où on propose que de la musique d'artistes en question, légendaires surtout, donc des albums dédiés, des dédicaces si on veut bien. Et cette fois-ci, c'est un plus récent album, un album avec plusieurs artistes comme j'ai indiqué, qui s'intitule Magic Power and All-Star Tribute to Triumph. Et la chanson que je viens de vous proposer s'intitule Blinding Light Show, qui demeure toujours une de mes chansons préférées de Triumph. Et cette fois-ci, c'est par la formation Envy of None, qui est un groupe assez intéressant qui, à date, ont produit deux albums, un plus récent qui est paru plus tôt cette année que je vous ai proposé déjà, avec une jeune chanteuse du nom de Maya Wynn. Les deux autres membres du groupe sont deux vétérans, notamment Andy Kern, qui est à la basse, qu'on connaît de Coney Hatch, et puis, bien entendu, c'est le projet le plus récent de Alex Lifeson depuis que Rush n'existe plus comme formation. Donc, il est à la guitare sur cette pièce-là. Et encore une fois, comme est le cas de beaucoup de ces albums-là, du matériel est très bien, d'autres matériels est moins intéressant cette fois-ci, puisqu'on a quand même le Gravitas d'Alex Lifeson, ça fait quand même une différence. C'est Marc que j'ai avec vous, l'émission ABC du hard rock progressif psychédélique. Bonsoir à tous, et on enchaîne avec un de plusieurs groupes qui porte le nom de Electric Church. Cette fois-ci, il ne faut pas confondre cette formation avec un groupe qui vient de la Floride. Ceci est un premier album d'une formation qui vient de Fort Worth au Texas. C'est musique agressive, bluesy, hard rock. Malheureusement, très peu d'informations est disponible à leur sujet, ce qui est trop commun avec beaucoup de ces groupes-là. Et le matériel ne semble pas être distribué à travers Bandcamp non plus, mais seulement à travers Spotify, qui donne encore moins d'informations sur ces artistes que Bandcamp le fait. Voici donc Electric Church, Used and Abused, et la chanson Coming Down. En vrai, votre seul choix musical dans toute la province du Manitoba.

Je triche un peu avec la chanson que je viens de vous proposer. C'est un nouvel album, donc cela est honnête de ma part, parce qu'après tout, je ne fais que proposer de la nouvelle musique. La formation vient de Borlänge, en Suède, et ils ont 9 longs jeux à date, et puis quelques EP. Mais c'est techniquement c'est une compilation, parce que là, on parle de chansons qui sont rares, de tubes et de face B. Donc, voilà. Si vous avez apprécié cette chanson, vous pouvez célébrer le 30e anniversaire, et en particulier ce genre de métal, Desert Rock, Stoner Doom, Stoner et puis Swedish Heavy, c'est le groupe Dozer de l'album Rewind to Return, Rarities, Singles and B-Sides, Mammoth Mountain, la chanson. Marc, j'ai avec vous l'émission ABC du hard rock progressif psychédélique. Avant ça, pas la formation française, la formation anglaise du même nom, et d'ailleurs, ce groupe qui vient de Sardaigne en Italie a choisi d'inverser le R pour que ce soit un R russe, même si le groupe n'a absolument aucun rapport avec la Russie, mais j'imagine que c'est pour les distinguer de tous les autres groupes qui portent le nom de Pulsar. Le son est progressif avec un peu de sludge, et puis on le sait que c'est, comme je disais, c'est cette version, ou c'est ce groupe-là à cause du R qui est inversé. De leur album Three Dimensions Universe, une chanson qui était indiquée au Casa del Popolo, et je ne sais pas si c'est en Sardaigne, je sais que c'est clairement en Italie, je ne sais pas où par contre, et puis la chanson Norman Bates, que j'imagine est bien entendu dédié à ce personnage dans le film d'Alfred Hitchcock et tous les films qui ont suivi. Et puis avant ça, c'était Electric Church, Use and Abuse, l'album Coming Down, la chanson. Marc Gérard, comme j'ai dit avec vous, l'émission ABC du hard rock progressif, on enchaîne avec le premier album d'une formation de l'Angleterre qui joue dans le style prog AOR, malheureusement encore très peu d'artistes, et à ne pas confondre, ou très peu d'informations au sujet des artistes, à ne pas confondre avec des formations canadiennes qui portent le même nom. Cette fois-ci, c'est la distinction, c'est que cette fois-ci, ben, il n'y a pas le O, l'O arrobas qu'on peut trouver à l'intérieur de cela. AI ne sent pas être familier avec le groupe non plus, les appelant AOR, même si c'est pas vraiment ce style de musique. Voici donc Euphoria, premier album Stages in Time, l'album Daydream, The Unknown, la chanson. En vrai, votre recherche musicale dans toute la province du Manitoba.

musicien ukrainien qui en disque que beaucoup du nom de Anthony Kalugin avec sa formation la plus connue, Carl Fagan. Plus récent album pour eux, album qui s'appelle Omni, chanson qui s'appelle The Cards We Play. Avant ça, un groupe qui est inspiré par les mythes d'Arthur de leur album Awakening the Past, on a entendu la chanson qui s'appelle Excalibur. Le groupe s'appelle Enter, et puis Euphoria avant ça avec Stages in Time, Daydream, The Unknown. Le temps de dernière chanson de ce premier bloc avant de prendre une pause et vous revenir avec la deuxième heure. Cette fois-ci, une formation française de Edenia, de leur album The Secret Destination You're Looking For, My Burden. En vrai, votre seul choix musical dans toute la province du Manitoba.

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Plus récent album d'un multi-instrumentaliste space rocker qui vient de Nevada City en Californie, un gars qui s'appelle Jay Tozig, qui a date indiqué plus de 30 albums qui ont été produits par lui-même, surtout les albums solo de temps en temps accompagnés d'autres musiciens. Un premier album apparu en 2014, donc plus de 30 albums dans à peu près une décennie et un peu plus. Il chante, il joue, notamment il détient l'information également qui s'appelle Chromium Hawk Machine, qui avait été cofondé par lui ainsi qu'un ex-membre de Hawkwind, Nick Turner, et puis le disciple de Hawkwind, un gars qui s'appelait Helios Creed, et depuis ce temps-là, il produit à peu près une dizaine d'albums par année, sans exagérer. Un bon point de comparaison avec le style de musique de Jay Tozig serait probablement Klaus Schulze ou Tangerine Dream, surtout Klaus Schulze, j'oserais dire, quand il était membre de Asherah Temple, et puis d'ailleurs, il y a beaucoup de guitare dans le style de Klaus quand il joue, c'est sur ses albums solo. Donc, la pièce s'appelait Astral Labyrinth, l'album Inner Sanctum. Le musicien Jay Tozig, moi je suis Marc Chiquière, c'est l'émission ABC du rock progressif psychédélique, et bien, on enchaîne avec un gars qui déjà, il y a deux prises pour commencer. Un, c'est un gars qui est solo, mais je dois admettre qu'au moins il n'a pas nommé son nom d'après un nom qui paraîtrait comme groupe. C'est un deuxième album pour lui, ça c'est une première prise. Deuxièmement, on pourrait le distinguer comme étant une musique chrétienne et c'est pas quelque chose qui m'a inspiré plus que ça par le passé. Il y a quelques exceptions, notamment un membre de Sparks, Beard et Transatlantic, Neil Morse, qui fait quand même la musique intéressante. Mais également, dans ce cas ici, il y a des éléments qui nous rappellent beaucoup de Genesis avec palette musicale. Et puis également, à la fois un côté guitare, on parle ici de Neil Morse et Sparks Beard. Le musicien s'appelle Undoubting Thomas. L'album In the Process of, la chanson Another World. En vrai, votre section musicale dans toute la province du Manitoba.

malheureusement une pénurie d'informations. Le groupe El Castillo di Barbazul, de leur album Sobre Finale, c'est une chanson qui s'appelle Ether, Prong Sorn. Avant ça, Doubting Thomas avec In the Process of Another World, c'est Marc que j'ai avec vous, l'émission ABC du rock progressif psychédélique qui tire à sa fin le temps une dernière chanson de formation américaine légendaire du nom de Discipline qui nous rappelle Angleguard. C'est un premier album pour eux en plus de 14 ans et groupe qui a produit sixième en tout, un groupe qui nous rappelle beaucoup de King Crimson. Voici Discipline de leur album Breadcrumbs, chanson qui s'appelle Breadcrumbs Rock. C'est tout pour voir, on se retrouve dans une semaine ici en Relève. Votre seul choix musical, à la prochaine. Bye bye.

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6: Bonjour et bon matin, chers auditeurs et auditrices, mais surtout bon vendredi à tous. On est le vendredi 11 septembre 2026, une date qui reste vraiment gravée. Le 11 septembre, c'est une date qui, c'est une date que personne ne peut oublier. C'est une date qui s'est passée il y a 25 ans. Il y a 25 ans, il y a eu malheureusement, comme on dit, des attentats terroristes de l'époque du réseau terroriste Al-Qaïda de l'époque. Le 11 septembre 2001, c'était les attentats de New York, où les tours jumelles ainsi que le Pentagone ont été attaqués par des avions, donc conduits par des terroristes. Une date qui a complètement changé, comme on dit, la géopolitique dans le monde. Il y a eu un avant en septembre et puis il y a eu un après en septembre. Donc cette date du 11 septembre reste quand même une date très très importante dans le calendrier. Et puis on rend hommage à toutes les victimes qui ont vraiment plus de 3000 victimes ce jour-là. Il va y avoir des commémorations aujourd'hui à New York où il y aura des anciens présidents qui vont être présents. Donald Trump, lui, il va rester au Pentagone pour une autre cérémonie. Mais à New York, il va y avoir plusieurs présidents. Il y aura Joe Biden, il y aura Barack Obama, il y aura Bill Clinton, ainsi que George Bush qui présidait le pays à cette époque-là quand les attentats ont eu lieu. Voilà, pour juste marquer le début de l'émission avec cette date mémorable, on est sur Envol, c'est Franco Matin, c'est Wissam Daoudi au micro. Je serai avec Jean-Ronny Bossico aux informations pour vous accompagner pour les deux prochaines heures. Et oui, on est vendredi et vendredi, comme on dit, tout est permis. Vendredi, c'est une journée où les voyants restent quand même, on est plus ou moins avec des voyants verts. On est content parce que la fin de semaine approche et puis il va y avoir du soleil. Je vais vous le préciser un peu plus tard dans le bulletin météo. Mais ça s'annonce bien. Des températures plus ou moins agréables, mais le soleil reviendra pour cette fin de semaine. Aujourd'hui, un temps assez mitigé ce matin. Il va y avoir des averses, des probabilités d'averses, quelques averses surtout, mais en général, ça sera vraiment ensoleillé. Voilà pour débuter cette matinée. J'espère que vous allez bien. J'espère que vous abordez cette fin de semaine sur de bonnes dispositions morales et physiques également, parce que c'est important d'avoir le physique et le moral qui vont s'allier. Aujourd'hui, une émission placée sous le signe de la rigolade aussi, parce que je vais avoir tout à l'heure avec moi, à 8h10, Gabriel Touga, coordinateur de la LIM, la Ligue d'improvisation du Manitoba, pour parler du lancement justement de la 36e saison qui sera le 2 octobre prochain, où il y aura un match de recrutement. Ils sont en train de recruter des joueurs, des joueuses, des arbitres. La LIM a lancé sa campagne de recrutement. Alors, soyez à l'écoute tout à l'heure vers 8h10. Gabriel Touga sera avec moi ici au studio Denise Lécuyer. Et puis, on aura l'info, la météo et les éphémérides, bien entendu, du jour. On aura l'info trafic. On aura également la revue des sports avec Jean-Rony Bossico. Et bien entendu, à 7h30, 8h30, les deux revues de presse où Jean-Rony va nous résumer l'actualité ici au Manitoba, au Canada et pourquoi pas dans le monde. Et puis vers 7h50, l'horoscope de ce vendredi en septembre. C'est une date, oui, on aura également l'horoscope aujourd'hui. Et puis on termine l'émission avec du sport, avec du baseball, avec notre animateur vedette des matchs des Gold Days de Winnipeg, Yannick Laroche, qui sera ici avec moi au studio. On va faire un petit retour avec Yannick sur la saison qui a eu connu des hauts et des bas de cette équipe de Winnipeg, des Gold Days de Winnipeg. On reviendra également sur la série éliminatoire qui a commencé le mercredi 9 septembre, malheureusement, avec une défaite contre les Fargo Moorhead. Mais il reste encore deux matchs pour cette série éliminatoire, parce que c'est le meilleur des trois matchs donc qui passera au prochain tour. Et Winnipeg Gold Days vont recevoir aujourd'hui même, ce soir à partir de 19h et demain également, cette équipe de Moorhead, des Fargo, ici au Blue Cross Park. Et ça sera toujours animé par Yannick Laroche ce soir. Donc restez branchés, parce que c'est maintenant ou jamais. Cette équipe, elle a dos au mur. Elle n'a le choix que de remporter les deux matchs ici si elle veut espérer donc poursuivre l'aventure et pourquoi pas aller chercher la coupe et chercher le trophée de champion. On va voir ça tout à l'heure vers 8h40 avec Yannick Laroche. Voilà. N'hésitez pas à m'écrire sur le chat, le 431-999-3691. Si vous avez des suggestions de chansons, n'hésitez pas, je suis là pour chercher pour vous. Et si vous avez des messages, si vous voulez parler de sport, si vous voulez faire des remarques pour nous, pour qu'on avance ensemble, vous savez que En Vol, c'est votre radio communautaire. On est là avec vous et pour vous, qu'on construit justement cette belle communauté multiculturelle qui rayonne ici au Manitoba et que beaucoup nous envie, il faut vraiment le souligner, parce qu'on est écouté au-delà des océans, on est écouté en Algérie, au Maroc, en France, en Belgique, même en Angleterre, mon frère qui habite en Angleterre nous écoute, donc on est écouté partout grâce à la magie de Internet. Donc voilà, soyons fiers de notre radio communautaire et essayons de la soutenir du meilleur qu'on peut, hein, voilà, les petits gestes, ne serait-ce que venir dire quelques mots des fois, exprimer que cette radio est très importante pour la communauté, ça nous fait du baume au cœur. Voilà, 7h08, on entame cette belle émission matinale, toujours moi, avec plaisir que je vous accompagne, et Jean-Rony Bossico. Alors restez branchés, et on commence l'émission toujours par une belle chanson pour bien démarrer la journée. et pour bien attaquer ce vendredi en septembre. Une date un peu triste dans l'histoire qui nous rappelle justement à quel point le vivre ensemble est important, à quel point il faut essayer de briser tout ce qui est tout ce qui nous sépare, mais justement parler de tout ce qui nous rassemble en tant qu'être humain, en tant que on est là pour vivre dans une seule planète. La Covid, la maladie nous a montré à quel point on était vulnérable et à quel point la solidarité justement mondiale a fait que on est arrivé à bout de ce fléau, de cette maladie. Mais il y a aussi d'autres fléaux qui existent, que ce soit l'extrémisme, le racisme, beaucoup de fléaux. Il y a de la santé mentale qui est très importante. Hier, c'était la journée internationale contre pour combattre le suicide. Le 30 septembre ici au Canada et au Manitoba, ça sera la journée vérité et réconciliation. Donc toujours dans la vérité, toujours dans la réconciliation, il faut que toute la planète essaie d'aller vers cette parce qu'on n'en a pas le choix, on n'a pas le choix que de faire ça, parce que sinon on va à notre perte et c'est pas ce qu'on veut pour la génération future et nos enfants. Voilà, donc je commence donc l'émission avec un titre intitulé des LOL et des quoi. C'est un nouveau titre de la grande artiste Mylène Farmer, une artiste qui a été toujours en avance de sa génération, même dans les années 80. Donc Mylène Farmer, une grande artiste, avec une chanson qui parle des LOL et des quoi, parce qu'on est à l'ère des LOL, on est à l'ère de l'IA, on est à l'ère de réseaux sociaux. Alors écoutons cette chanson et puis on revient pour la météo et les éphémérides du jour. À tout de suite.

0: Désolé de quoi, c'est le dernier titre sorti aujourd'hui de la grande artiste Mylène Farmer qu'on vient d'écouter, Désolé de quoi. Le tout nouveau single engagé de Mylène Farmer. Elle parle ici de l'appauvrissement de la langue française à cause justement des réseaux sociaux et le fait que voilà, tout ce qui est langue française, tout ce qui est savoir s'exprimer, on est un peu en train de perdre ça avec ces mots qu'on utilise souvent, ces petites abréviations, les LOL et plein d'autres plein d'autres petits mots, c'est même pas des mots, c'est des petites résumés, je sais pas comment on appelle ça, mais qu'on utilise souvent sur internet pour exprimer, et les gens n'expriment plus des mots comme il le faut. C'est ça, des LOL et des quoi, un très joli titre qui vient de sortir aujourd'hui le 11 septembre 2026, et il s'agit du deuxième extrait de son 13e album intitulé Égrégore, dont la sortie est prévue le 30 octobre prochain. On attend ça avec impatience. Elle est toujours là, Mylène Farmer. Je tiens à saluer également Jean-Michel Ruel, le papa de Mélodie, et notre ancienne collègue ici, qui nous envoie un bon week-end à tous les auditeurs d'Envol. Il vous salue. On te salue également, Jean-Michel, et on salue Mélodie, et on salue toute la famille et tous les gens qui nous écoutent en France. Merci infiniment pour ce beau message ce matin. Alors, tout de suite, on va aller du côté de la météo.
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0: 14 degrés actuellement ici à Winnipeg, au Manitoba, du côté de l'aéroport Richardson. On ira jusqu'à 21 degrés avec des possibilités d'averses. Ça sera généralement nuageux, 30% quand même de possibilités cet après-midi. Vent devenant du nord-ouest de 20 km avec des rafales à 40 ce matin. Comme je l'ai dit, ça sera 21 degrés comme maximal. Ce soir et cette nuit, ça sera nuageux avec toujours ces 30% de possibilités d'averse tôt ce soir, et ça sera dégagé vers minuit. Vent du nord-ouest de 20 km, toujours des rafales qui peuvent atteindre 40, mais la température va baisser ce soir. On aura 9 degrés seulement au mercure. Demain, la fin de semaine, le samedi, ça sera complètement ensoleillé, devenant alternance de soleil et des nuages le matin. Vent du nord-ouest de 30 km et on aura un maximum de 16. Ça va descendre un petit peu. La nuit, ça sera des passages nuageux et un minimum de 5. Encore, on ira jusqu'à 5 degrés pour la nuit de samedi. Ça va faire un petit peu froid, il faut sortir les couettes apparemment. Et le dimanche, ça sera toujours ensoleillé, on va gagner un petit peu de au mercure, on ira jusqu'à 19 degrés comme maximal, et puis ça sera un minimum de 10 degrés. Voilà, le soleil va pointer le bout de son nez à 6h57 et se couchera à 19h52, 12h55, on est descendu sous la barre des 13h pour la durée de la journée. Ça commence quand même à se sentir. Et puis aujourd'hui, comme je l'ai dit tout à l'heure, pour les éphémérides, aujourd'hui c'est une date marquante de l'histoire, une date, il y a un avant en septembre et un après en septembre. Le mardi en septembre, il y a 25 ans, les États-Unis subissent les attentats terroristes les plus meurtrières de l'histoire moderne. 19 pirates du réseau Al-Qaïda à l'époque qui détournent 4 avions de ligne, 2 appareils qui ont percuté de plein fouet les tours jumelles du World Trade Center à New York, provoquant leur effondrement en direct sous nos yeux et sous les yeux du monde entier. Et puis un troisième avion qui détruit une partie du Pentagone à Washington. Et puis un quatrième vol, le vol 93, qui s'est écrasé sur un champ en Pennsylvanie après justement une révolte héroïque des passagers. Le bilan lourd de ces attentats de 2977 morts. Un événement qui a bouleversé la sécurité aérienne mondiale et a déclenché justement la guerre contre le terrorisme, entraînant l'invasion ou la guerre en Afghanistan. Et puis des changements géopolitiques qui sont toujours présentes du 21e siècle. Comme je l'ai dit, c'était vraiment un événement qui a marqué. Aujourd'hui, il y a des cérémonies qui vont se passer à New York, bien entendu, avec la présence de J.D. Vance, le vice-président américain qui sera lui à New York à côté de 4 anciens chefs d'État américains encore en vie. Il s'agit de Joe Biden, Barack Obama et Bill Clinton, les démocrates, ainsi que le républicain George W. Bush, qui était à l'époque président lors de ces attentats. Quant à lui, quant à Donald Trump, lui, il a préféré rester au Pentagone pour suivre une autre cérémonie. Ça sera également la présence du maire de New York, le maire de New York, Zoran Mamdani, 34 ans, qui va être également présent lors de cette cérémonie. Qu'est-ce qu'il y a également au cours de l'histoire de cette date du 11 septembre? On a l'histoire, le coup d'État militaire en Chili, c'était en 1973, en septembre, le destin du Chili qui bascule dans la violence. L'armée chilienne menée par le général Augusto Pinochet, le dictateur Augusto Pinochet, soutenu par la CIA américaine, organise un coup d'État pour renverser le président socialiste démocratiquement élu, Salvador Allende. Le palais présidentiel et de la Moneda à Santiago, au Chili, est encerclé et bombardé par les airs, retranchés à l'intérieur. Allende refuse de se rendre et prononce un ultime discours radiophonique mémorable avant de se suicider. Ce jour-là a marqué le début d'une dictature militaire brutale qui durera 17 ans par Augusto Pinochet. Voilà. Qu'est-ce qu'on a également? Les droits civiques, c'était Gandhi, le Mahatma Gandhi, qui lance le Satyagraha en 1906, le 11 septembre, au théâtre impérial de Johannesburg, en Afrique du Sud. Un jeune avocat nommé Mahatma Gandhi, il était jeune à l'époque, réunit plus de 3000 personnes pour protester contre la loi coloniale discriminatoire. Cette loi oblige les résidents asiatiques à se faire enregistrer et à fournir leur empreinte digitale sous peine de déportation. Lors de cette réunion historique, Gandhi introduit donc pour la première fois le concept de Satyagraha. Je ne sais pas si ça c'est qui signifie, donc en indien, ça signifie la force de la vérité. Il pousse la foule à prêter le serment de résister par la non-violence. Il était toujours pacifique, Gandhi, et de refuser de coopérer avec les lois injuste de l'époque. C'était un acte de naissance officielle de la désobéissance civile et civique moderne, une méthode pacifique qui guidera plus tard la libération de l'Inde et l'inspirera également un certain Martin Luther King. Du côté, qu'est-ce qu'on a également? Du côté de la science et de l'espace, c'était le 11 septembre 1997, c'était Mars Global Surveyor se met en orbite après un voyage interplanétaire de 6 mois. La sonde américaine Mars Global Surveyor, développée par la NASA, réussit son insertion en orbite autour de la planète rouge, la planète Mars. C'était la première mission réussie vers Mars en 20 ans. Pour stabiliser sa trajectoire, la sonde utilisait une technique innovante à l'époque d'aérofreinage, frôlant l'atmosphère martienne à chaque passage. Voilà, c'était pour un peu parler de science et d'espace un 11 septembre. Et puis je termine avec du sport. Le sport, le 11 septembre 1924, naît Tom Landry, l'un des figures les plus emblématiques et respectées de l'histoire du sport américain. D'abord joueur, et puis il devient le tout premier entraîneur en chef des Dallas Cowboys en NFL, un poste qu'il occupera pendant 29 saisons consécutives de 1960 à 1988, célèbre sur le terrain pour son éternel chapeau Fedora et son calme stoïque. Landry révolutionne donc le football américain sur le plan tactique. Il invente la défense 4-3 et remet au goût du jour la formation de shotgun. Sous sa direction, les Cowboys connaissent 20 saisons victorieuses d'affilée et remportent 2 Super Bowls, transmettant la franchise texane en une puissance mondiale baptisée America's Team. Voilà pour un peu les éphémérides de ce 11 septembre. Du côté des naissances et des décès, 11 septembre, nous avons Brian De Palma. Brian De Palma, la naissance de Brian De Palma, c'était le 11 septembre 1940. Il a toujours 86 ans, figure majeure du mouvement du Nouvel Hollywood. Brian De Palma est célèbre pour ses thrillers psychologiques et policiers, largement inspirés d'Alfred Hitchcock, maître du suspense, de l'usage du split screen et des plans séquences. Il a réalisé des chefs-d'œuvre incontournables du cinéma mondial, tel que Scarface, qui connaît pas Scarface, ou Carrie au bal du diable, Les Incorruptibles, également la série des Incorruptibles, ou encore le tout premier volet de la saga Mission Impossible. Et oui, c'était Brian De Palma qui a lancé cette saga du film Mission Impossible. À la fin, c'était Tom Cruise qui était l'acteur principal. Côté sport, la naissance du grand footballeur international et entraîneur allemand, le 11 septembre 1945, né Franz Beckenbauer, surnommé le Kaiser. Beckenbauer est considéré comme l'un des plus grands joueurs de l'histoire du football. Il a littéralement inventé et popularisé le poste moderne de libéro. Il fait partie du cercle très fermé des hommes ayant remporté la Coupe du Monde, à la fois comme joueur en 1974 et comme sélectionneur en 1990, en plus d'avoir décroché 2 ballons d'or en 72 et en 76. Et c'est très rare qu'un défenseur remporte le ballon d'or. Donc Franz Beckenbauer qui a remporté donc 2 ballons d'or. Donc pour les décès, j'ai parlé au début le coup d'État au Chili. Donc c'était le 11 septembre et c'était le décès également de Salvador Allende, l'ex-président du Chili, qui s'est suicidé. Donc il a tenté de mener de profondes réformes économiques, sociales et socialistes de manière pacifique. Son gouvernement a été brutalement renversé donc le 11 septembre 73 lors d'un coup d'État sanglant dirigé par Augusto Pinochet. Allende qui est mort ce jour-là dans le palais présidentiel en se suicidant. Il voulait pas donc se rendre et il s'est suicidé. Voilà pour les éphémérides de ce 11 septembre dans le monde. Et puis voilà pour les journées. On parle aussi de journée mondiale de lutte contre le terrorisme, justement, qui a été instaurée par l'ONU avec cette date qui coïncide justement avec le 11 septembre 2001 et les attentats meurtriers. Elle vise à honorer la mémoire des victimes du terrorisme mondial et à encourager la coopération internationale justement pour prévenir la radicalisation des gens de n'importe quelle religion qu'elle soit. Donc les extrémistes sont toujours ne sont pas toujours les... On veut pas avoir d'extrémisme dans n'importe quelle religion parce que c'est pas bien. Il faut toujours, comme je l'ai dit au début des mission, vivre dans l'harmonie, le respect de tout un chacun, et puis voilà, avancer ensemble. Voilà pour finir cette rubrique des éphémérides, et puis il est 7h27, on va bientôt accueillir notre journaliste Jean-Rony Bossico pour la revue de presse. En attendant, bien entendu, on repart en chanson, on repart avec une chanson intitulée Dès demain, demain t'es où, et c'est de Big Flo, de Rosemary, Big Flo et Oli. C'est un duo qui chante Demain t'es où, une belle chanson qu'on écoute sur Envol 91 FM, et on revient tout de suite après pour la suite de notre émission.
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0: Demain, t'es où un duo entre Roomsy et Big Flo et Oli sur les ondes d'envol 91 FM. Un très beau titre pour voilà s'ambiancer un petit peu. Il est 7h30, c'est l'heure d'accueillir Jean-Rony Bossico pour la revue de presse.
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0: Jean-Rony, bonjour, comment ça va ce matin?
2: Bonjour Wissam, bonjour à tous et à toutes, ça va très bien.
0: Oui, le vendredi on est plus ou moins relax.
2: C'est la fin de semaine.
0: La fin de semaine et le début du week-end.
2: Ouais.
0: On commence donc pour notre premier titre avec Ottawa. Ottawa qui veut renforcer la prévention et le soutien lié au VIH.
2: Le gouvernement fédéral annonce un financement de 5 millions de dollars pour améliorer la prévention et le soutien aux personnes touchées par le VIH au Canada. Le député de Winnipeg-Ouest, Doug Eyolson, en a fait l'annonce jeudi au nom de la ministre fédérale de la Santé, Marjorie Michel. Une partie de l'argent servira notamment à rendre l'autodépistage du VIH plus accessible. Le financement permettra aussi de soutenir le recrutement d'intervenants en soutien par les pairs, particulièrement auprès des personnes qui ont le plus de difficultés à accéder aux soins. Environ 2300 nouveaux diagnostics de VIH ont été déclarés au Canada en 2024. Les estimations fédérales indiquent aussi qu'environ 7000 personnes vivent avec le VIH sans savoir qu'elles sont infectées. Le dépistage est donc une première étape importante. Une fois son statut connu, la personne peut commencer un traitement et avoir accès aux services dont elle a besoin. Les traitements permettent de réduire la quantité de virus dans le sang jusqu'à un niveau indétectable. Lorsqu'une personne maintient une charge virale indétectable, elle ne transmet pas le VIH par voie sexuelle.
0: Mm-hmm. Et puis le Manitoba, on revient au Manitoba ici, qui se donne une feuille de route pour atteindre la carboneutralité, d'ici 2050.
2: Le gouvernement de Wabkinyo a présenté jeudi son premier plan d'action. Il prévoit 90 mesures et plus de 350 millions de dollars de financement au cours des prochaines années. Plus de 55 millions de dollars seront consacrés à des subventions destinées aux entreprises, aux exploitations agricoles, aux Premières Nations et aux collectivités qui veulent réduire leurs émissions. Le gouvernement prévoit aussi d'élargir les rabais à l'achat de véhicules électriques et d'augmenter le nombre de bornes de recharge. Il compte également poursuivre son soutien à l'agriculture durable avec des investissements de plus de 7,6 millions de dollars. Dès cet automne, le Manitoba veut aussi fixer des cibles provisoires de réduction des émissions de gaz à effet de serre. Les résultats seront évalués chaque année. Le gouvernement pourra ainsi ajuster ses mesures en fonction des progrès réalisés. Selon le gouvernement, le plan doit permettre de réduire les coûts liés à l'énergie à long terme et de diminuer la dépendance au gaz naturel.
0: Et puis on termine avec une bonne nouvelle. J'ai reçu moi un courriel dans ce sens de l'école. J'ai inscrit mon fils déjà qui a 16 ans, presque 16 ans. Les jeunes pourront prendre gratuitement les autobus de Winnipeg Transit à partir de ce mois de septembre et ce jusqu'en août 2027.
2: Les élèves de la 7e à la 12e année pourront prendre gratuitement les autobus de Winnipeg Transit à partir de ce mois. Le projet pilote mené en partenariat avec la province du Manitoba s'adresse aux jeunes de 11 à 21 ans inscrits dans une école publique ou privée ou dans un programme d'enseignement à domicile. Les laissez-passer seront valides jusqu'en août 2027. Les jeunes pourront les utiliser pour aller à l'école, au travail ou à leurs activités de loisirs. Les écoles distribueront progressivement les laissez-passer aux élèves admissibles. Winnipeg Transit s'attend toutefois à une hausse de l'achalandage, surtout aux heures de pointe du matin et de l'après-midi.

0: Le service suivra de près la fréquentation des autobus et pourra modifier certaines lignes ou certains horaires au besoin. Le service de police de Winnipeg, les inspecteurs de Winnipeg Transit et les agents de sécurité communautaire seront aussi plus présents sur les principales lignes qui desservent les écoles secondaires. Les élèves et leurs familles sont invités à vérifier les horaires et les trajets à l'avance avant de prendre l'autobus.
1: Et oui, ce qui fait mes fins donc à notre première revue de presse, c'est très très important. Moi, je me suis inscrit, enfin j'ai inscrit mon fils qui recevront leur carte à l'école. C'est une très très belle initiative.
0: Oui, les familles peuvent économiser jusqu'à 2 000 $ dépendamment du nombre d'enfants.
1: D'enfants qu'ils ont. Et puis même pour les jeunes, ça va un peu leur donner l'occasion de se déplacer dans les autobus. Maintenant, il faut assurer aussi et la police de Winnipeg l'a dit au début de saison que les bus, la sécurité dans les bus sera beaucoup plus renforcée, parce que s'il y a des enfants, enfin des adolescents qui prennent les bus, il faut assurer quand même leur sécurité.
0: Mm-hmm. Oui, c'est ça.
1: Oui, absolument. Merci beaucoup Jean-Rony Bossico pour cette première revue de presse. Tu restes avec moi, bien entendu. On va parler de sport dans quelques instants. Mais avant ça, on va repartir en chanson avec Papa Outé. Je dédie cette chanson à ma fille Sarah qui commence l'école aujourd'hui. L'école, elle est sûrement peut-être presque dans la voiture, peut-être en allant, sa maman va la déposer. Donc je l'aime cette chanson, Papa Outé de Stromae. Donc j'aimerais lui dédier cette chanson et à tous les élèves qui reprennent les bancs de l'école, surtout les élèves de la maternelle à la sixième, les jeunes, on va dire, qui vont reprendre aussi l'école. Alors, c'est pour vous, Papa Outé sur Envol 91 FM.

0: Papa Outé de Stromae, on est là, on est, les papas sont là. On est sur les ondes d'envol 91 FM et on transmet donc notre amour à nos enfants qui reprennent les bancs de l'école aujourd'hui. 7h40 minutes, c'est l'heure de passer à la revue de pros, de sport. Ouais, sport. Avec Jean-René Vossico.
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0: Et l'actualité, Jean-Ronny, on commence bien entendu par les Gold Days de Winnipeg, l'équipe de baseball américain, de baseball canadien. On va le transformer en baseball. Nous aussi, on peut transformer les noms.
2: Et pourquoi pas?
0: Pourquoi pas? Ça va s'appeler dorénavant le baseball canadien. Voilà, c'est dit. Donc, c'est le 11 et le 12 septembre aujourd'hui au Blue Cross. Deux matchs décisifs dans le cadre des séries éliminatoires que cette équipe va affronter, va accueillir les équipe des Red Hawks de Fargo ici au Blue Cross pour justement décrocher le billet de qualification pour le tour suivant. Ils ont perdu le premier match à Fargo et aujourd'hui ils n'ont plus le choix. Il faut gagner les deux matchs, au moins remporter un et jouer après la belle, comme on dit, il restera un match.
2: Ils doivent profiter de l'avantage de terrain.
0: Exactement, profiter qu'on est chez nous. On invite tous les gens qui aiment cette équipe à aller acheter leur billet, à aller soutenir cette équipe au stade de Blue Cross ici. Et bien entendu, ça sera animé sur les ondes d'envol 91 FM par Yannick Laroche qui sera tout à l'heure ici au studio avec moi pour en parler. Voilà.
2: Le championnat canadien senior masculin se termine aujourd'hui au Niaqua Country Club à Winnipeg. Le Manitobain David White fait partie des joueurs à surveiller dans cette dernière ronde. Après deux jours de compétition, il partageait la tête avec Todd Wiseman de la Colombie-Britannique et Brian Hoops de l'Arizona. Les trois joueurs affichaient alors un score d'un coup sous la normale. White avait frappé fort dès l'ouverture mardi avec une cote de 69.3 coups sous la normale. Il a ensuite remis une cote à 2,74 mercredi. Le Manitoba a déjà remporté un premier titre dans ce championnat cette semaine. David White, Todd Fanning et Jay Doyle, tous de Winnipeg, ont remporté le championnat interprovincial par équipe avec un score collectif de 4 coups au-dessus de la normale, 5 coups devant l'Ontario. C'est une première pour le Manitoba dans l'histoire de cette compétition. La dernière ronde se joue aujourd'hui au Niaqua Country Club. Le gagnant repartira avec le trophée John Rankin Memorial. Les Blue Bombers de Winnipeg retrouvent Roux Riders de Saskatchewan demain au Princess Auto Stadium pour le Banjo Bowl. Les deux équipes se retrouvent seulement 6 jours après leur duel de la fête du travail à Regina. Les Roux Riders l'avaient emporté 32-26 en prolongation après avoir vu Winnipeg égaliser le match sur une passe de toucher de Zach Kolaros dans les dernières secondes du quatrième quart. Ce sera le deuxième et dernier affrontement entre les deux équipes cette saison. Saskatchewan peut balayer la série pour une deuxième année consécutive. Les Roux Riders avaient remporté les deux matchs en 2025. Les Bombers, qui présentent une fiche de 6 victoires et 6 défaites, auront l'occasion de l'avantage de terrain et face à des Roux Riders qui affichent 8 victoires et 4 revers. Le coup d'envoi est prévu à 15h samedi au Princess Auto Stadium. En rugby, le Canada aura fort à faire samedi matin contre les Fidji en demi-finale de la Coupe des Nations du Pacifique. Le match aura lieu au stade Anazono à Osaka au Japon. Le coup d'envoi est prévu à 16h, heure locale, soit 2h du matin, heure du Manitoba. Les Canadiens arrivent avec une lourde défaite dans les jambes. Ils se sont inclinés 57-12 contre le Japon samedi dernier dans un match qui soulignait le 100e anniversaire de la Fédération japonaise de rugby. Les Fidji représentent aussi un mauvais souvenir pour le Canada. Les deux équipes s'étaient affrontées en demi-finale de la compétition l'an dernier et les Fidji avaient largement gagné 63-10. Les Fidji sont d'ailleurs les champions en titre. Le Canada pourra compter sur un joueur bien connu au Manitoba, le pilier Kyle Steeves des Wombats de Winnipeg. Il sera dans la formation partante. L'équipe canadienne compte par ailleurs 4 joueurs qui n'avaient jamais obtenu de sélection avant cette tournée. Bryce Roden, Sam Turner, Ryan Cousins et Jack Gore, Jamie Armstrong, qui faisait lui aussi partie de ce groupe au départ, a obtenu sa première sélection contre le Japon. La Coupe des Nations du Pacifique se terminera le 19 septembre à Tokyo. Le Canada disputera la finale ou le match pour la 3e place contre le Japon ou les États-Unis. Et puis en cyclisme, le Québec accueille cette fin de semaine 2 des plus importantes courses cyclistes sur route au Canada. Le Grand Prix cycliste de Québec se déroule aujourd'hui, vendredi, avant le Grand Prix de Montréal dimanche. Les deux épreuves font partie du World Tour de l'UCI, le plus haut niveau du cyclisme sur route masculin. Ce sont aussi les seules courses du World Tour présentées au Canada. Les meilleurs coureurs du monde seront au départ. Le Canada aura aussi sa propre équipe avec 7 coureurs, dont Michael Woods, un habitué du World Tour, et Jérôme Gauthier, le champion canadien de la course sur route, Samuel Couture, Jacob Roy, Gabriel Séguin, Adam Smith et Jonas Walton complètent la sélection. Ces deux courses arrivent à un moment important pour les coureurs canadiens. Dans un peu plus d'une semaine, Montréal accueillera les championnats du monde sur route de l'UCI du 20 au 27 septembre. Les Grands Prix de Québec et de Montréal serviront de dernière grande compétition avant les mondiaux. Quelques 1000 coureurs sont attendus à Montréal pour les 13 épreuves dans les catégories élites, moins de 23 ans et juniors, chez les hommes comme chez les femmes.
0: Voilà, c'était vraiment varié. On a presque touché à tous les sports qui existent et les compétitions. Et c'est très bien parce que le sport, c'est pas que le foot, c'est pas que le baseball, c'est pas que le football de américain. Non, j'allais dire américain. Oui, ok, le football américain. C'est d'autres sports également qui sont un peu moins mis à l'honneur. Donc c'est très bien d'en parler également. Voilà, merci beaucoup Jean-Rony Bossico pour ces belles informations sportives. Et puis on se retrouve d'ici quelques minutes, à 8h30 pour la deuxième revue de presse.
2: À tout de suite.
0: À tout de suite. Quant à nous, chers auditeurs et auditrices, on va aller en chanson. On va écouter d'abord une petite page publicitaire avant d'écouter une autre chanson que j'avais envie de partager avec vous. Parce que des fois, il faut aller découvrir d'autres univers musicaux. C'est très important de découvrir d'autres univers musicaux dans la francophonie manitobaine. J'ai envie de vous faire écouter une chanson qui s'appelle Zinek Hawelni, qui veut dire en algérien, ça veut dire ta beauté m'a changé. C'est une chanson algérienne revisitée par le duo Amin Babylon et Houssine Lasnami, un grand nom du shabi algérois. Et puis avec le son pop folk de l'équipe du groupe Babylon. Voilà, on va écouter donc cette chanson. Avant ça, on écoute quelques pages publicitaires et puis on revient pour écouter la chanson. Et après ça, on termine avec l'horoscope avant d'aller à 8h, la première heure. À tout de suite.
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0: et de Houssin Lasnami. Un titre revisité par ce duo qui est sorti officiellement le 20 août 2026. Vraiment une chanson qui a été initialement écrite et composée par l'artiste algérien Houssin Lasnami au cours des années 80. Et elle a été donc ce style qui mêle la poésie douceur et des mélodies algéroises, shabi, variété, donc la chanson populaire algéroise, a un son pop-folk moderne caractérisé du groupe Babylon. Voilà un très beau titre, un peu pour découvrir un peu la musique algérienne aussi, que j'avais envie de vous partager ce matin sur les ondes d'envol. Allons du côté de l'horoscope de ce vendredi 11 septembre rapidement pour voir ce que les astres nous réservent. On commence par les Gémeaux. Vos mauvaises habitudes vous jouent des tours. Remettez-vous sur le droit chemin. Qu'est-ce qui se passe les Gémeaux? Ben oui, il faut être toujours sur le droit chemin. Et bien, des fois, on peut dévier, mais il faut toujours redresser le volant et retourner sur la route justement pour garder le cap. Le deuxième qui fait partie des médaillés de bronze, c'est les Lions. Vous êtes fainéants ce matin, les Lions. Le moindre effort vous paraît insurmontable. Ben, c'est pas bien d'être fainéant. Il faut juste se rebooster, allez prendre une douche froide un petit peu, ça va vous rebooster, ça va vous réveiller et puis vous allez affronter. C'est la fin de semaine, on est vendredi, alors continuez, gardez le moral parce que bientôt vous allez vous reposer pour deux jours, donc ça va. Les Scorpions, votre travail ne sera pas reconnu à sa juste valeur, cela va vous contrarier. Eh bien les Scorpions, laissez-moi vous dire que dans la vie, des fois, même si un travail est bien fait, et des fois tu trouves des personnes qui vont voir des erreurs ou des lacunes là où il n'y en a pas. Donc il faut toujours rester concentré, rester sûr de soi, de son travail et de ses valeurs, et puis avancer, parce que si on essaie d'écouter tout le monde, il ne faut pas écouter tout le monde dans la vie, il faut des fois faire le sourd et marcher tout droit. Les médaillés d'argent, commence par les Béliers, vous dégagez beaucoup de charme, les Béliers, vous ne laissez personne indifférent. Bravo les Béliers, parce que quand même, quand on a du charisme, quand on a du charme, eh ben, les gens vont adhérer. On continue avec les taureaux, c'est moi les taureaux, vous êtes à l'aise en communauté. Ben oui, je suis à l'aise dans ma communauté francophone, c'est génial. Vous créez de nouveaux liens facilement. Ben, j'adore créer des liens, j'adore faire des rencontres. Je pense que l'horoscope du jour me va à merveille. Les cancers, vous prenez soin de votre corps et cela vous fait un bien fou, vous rayonnez. Oui, les cancers, prenons soin de notre corps, faisons du sport, allons au spa, faisons un massage, pourquoi pas. Prendre soin de son corps, c'est bien aussi parce que des fois, on se laisse aller et aller chez le coiffeur, faites de nouvelles coupes, changez de style, changez de look, c'est très important. Les Vierges, vous avez le cœur sur la main en ce moment, votre entourage passe avant tout. Ben, bravo les Vierges, parce que quand même, quand on est généreux dans la vie, quand on donne plus qu'on reçoit, et ben un jour ou l'autre, ça va revenir. Être généreux, c'est quelque chose qui est valorisant pour les personnes qu'on aide, mais aussi pour soi-même. Les Balances, vous êtes très appliqués professionnellement, on reconnaît la qualité de votre travail. Bravo, vous êtes professionnellement, vous vous impliquez, vous avez des idées, vous essayez d'innover, vous osez, et c'est bien, parce que qui ose, le résultat vient toujours et ça paye. Les Sagittaires, vous avez envie de vous faire surprendre aujourd'hui, vous laissez les autres prendre les décisions. Ben oui, de temps en temps, il faut, comment dirais-je, même dans le travail ou dans la vie, il faut laisser le travail aux autres, déléguer. Voilà, déléguer un petit peu, savoir déléguer, parce qu'on ne peut pas tout faire de soi-même et il faut justement faire confiance aux autres. Les Verseaux, vous allez faire de nouvelles rencontres qui vont égayer votre week-end. Ça, c'est un beau présage pour vous, les Verseaux. N'hésitez pas donc à faire des nouvelles rencontres. Les Poissons, vous êtes à l'écoute de votre corps et votre esprit. Aujourd'hui, aucun excès n'est prévu. C'est bien. Des fois, on a tendance à abuser, que ce soit dans les repas ou bien même dans l'esprit, à aller pousser notre imagination un peu loin. Des fois, il faut savoir dire stop, Non, ce soir, je suis quelqu'un de raisonnable. Et puis, on termine avec la médaille d'or. Les Capricornes, vous avez de quoi sourire, les Capricornes. Votre journée sera à la fois festive et reposante. Le paradis sur Terre, oui, génial, les Capricornes. Bravo, vous êtes les champions de cet horoscope de ce 11 septembre 2026. Alors, avec votre sourire, vous allez faire tomber, vous allez faire beaucoup de personnes heureuses autour de vous. Et c'est tant mieux. Voilà un bel horoscope aujourd'hui pour commencer cette journée du 11 septembre 2026. Donc, bravo à vous, bravo à tous les signes. Et puis, comme le dit si souvent notre ancienne collègue Mélodie, eh ben, même si l'horoscope ne donne pas de bons présages, c'est à nous de changer les présages et c'est à nous de faire en sorte de changer notre journée dans le positif et essayer de avancer et essayer de surmonter les difficultés quelles qu'elles soient. Voilà. 8h, on va aller au top de l'heure rapidement, écouter quelques pages de réclame, quelques pages de promotion interne. 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Donc, merci d'avance. On écoute une page de pub et on revient. À tout de suite.
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0: profiter de Mauvais Joe. C'est un titre remixé un petit peu pour vous ce matin. Un bon son pour bien danser et puis s'ambiancer ce matin sur les ondes d'envol. Il est 8h08. C'est l'heure d'accueillir nos prochains invités. Ils sont là, ils sont venus avec le sourire ce matin. C'est l'équipe de la LIM. Gabriel Touga, coordinateur de la LIM. Bonjour Gabriel.
1: Bonjour.
0: Ça va bien ?
1: Oui, très bien.
0: Et puis nous avons également deux capitaines avec nous. Karine Roy, bonjour Karine.
2: Bonjour, bon matin.
0: Bon matin. Et puis Alex Coates,
3: bonjour.
0: Ça va ?
3: Oui, toi ?
0: L'autre capitaine, ça va, merci. Ben, on se voit pas trop, il y a trop d'écrans ici. Donc on a trop d'écrans sur dans le studio Denise Lécuyer. Alors, vous lancez votre campagne de recrutement, Gabriel. Je peux peut-être commencer par toi. Mm-hmm. Donc, vous lancez votre campagne de recrutement pour la 36e édition.
1: Wow. Oui, tout à fait.
0: Ça nous rajeunit pas.
1: Non, effectivement, les générations se succèdent à la LIM. Comme la tradition le veut, à la fin du mois de septembre, la LIM est en plein recrutement pour leur équipe d'artistes, leur équipe de bénévoles, qui va former justement tout le long de la saison cette cohorte qui jouera des improvisations, qui appuiera logistiquement toute la chose. Donc, les inscriptions sont ouvertes dès maintenant. Mm-hmm. Les gens peuvent suivre le lien à travers du site web du CCFM ou bien à travers de la page Instagram ou Facebook de la Ligue d'improvisation du Manitoba. Mm-hmm. Et puis, les gens peuvent s'inscrire dès maintenant et notre camp d'entraînement va avoir lieu, nos camps d'entraînement vont avoir lieu le 23 et 24 septembre ainsi que le 29 septembre. C'est un mercredi, jeudi et le mardi suivant.
0: Mm-hmm. Donc, c'est comme des répétitions.
1: Oui, c'est ça. C'est des exercices, des ateliers, c'est des occasions pour des gens. Aucune expérience est requise. Alors, mm-hmm. c'est vraiment une première occasion pour les gens de comprendre c'est quoi l'improvisation. Puis ensuite que les capitaines, qui certains d'entre eux sont parmi nous dans la salle, aient l'occasion de voir ces artistes-là.
0: Donc, vous recrutez des joueurs, des joueuses, mais aussi des arbitres. Est-ce que donc ça fait pas partie des capitaines, vous n'êtes pas d'arbitre, non? Vous avez un autre rôle.
2: Non, on n'est pas arbitre, c'est certain. Ça serait un petit peu un conflit d'intérêt, je pense. Oui.
0: C'est vrai. Donc, vous menez des équipes, justement, vers la victoire. Vous les guidez, c'est ça?
2: Oui, bien, c'est ça. Sur nous autres, essentiellement, notre rôle, c'est d'un peu, au début de la saison, c'est de, justement, animer ces camps-là pour un peu, comme Gabriel a dit, expliquer comment ça fonctionne, puis voir tout ça. Puis là, on a le match de sélection à la fin de tous les camps. Puis ensuite, on se barre dans une salle, puis on choisit les équipes. Donc, c'est ça vraiment notre plus grosse tâche pour nous. C'est le fait qu'on doit un peu former ces équipes-là de mm-hmm. la LIM. Donc, on doit se former 4 équipes, les 4 ensemble. Puis généralement, c'est assez amicable quand on fait notre repêchage. Généralement.
0: Généralement, OK.
2: puis c'est le fun. Puis c'est vraiment une occasion d'un peu voir comme c'est quoi le talent qui est disponible, puis de jouer avec, OK, c'est quoi les combinaisons de gens qui seraient intéressantes, qu'on pense qu'ils vont bien travailler ensemble, qu'on pense qu'ils ont des sens d'humour, mm-hmm. qui vont comme bien jouer avec l'un l'autre, puis de former ces groupes-là. Puis ensuite, on voit la magie qui se déroule
0: qui
2: pendant, le reste de la saison.
0: Alex, est-ce qu'elle a raison, Karine, non, quand on dit qu'elle te dit qu'il n'y a pas de compétition, c'est amical?
3: Non, on dit la LIM, c'est toujours plus fun, mais il y a quand même un tout petit peu de compétition.
0: Oui, toujours, on a envie de gagner.
3: Mais même dans comme le repêchage de les équipes, c'est toujours comme il a tellement de talent que vraiment ça fait pas de différence qui t'a, mais c'est toujours quand un des capitaines choisit quelqu'un tu veux, comme c'est comme maintenant je dois attendre à l'année prochaine, like, okay, wow. Et je dirais tout d'autre qu'on doit faire pendant la saison, c'est vraiment juste comme un peu comme organisation de l'équipe, comme mm-hmm. assurer que tout le monde va être là, assurer que tout le monde juste est prêt, essayer d'être comme utiliser un terme comme
0: motiver les trous,
3: exact, le hype de l'équipe, puis aussi juste des fois comme pendant le match, si la personne qui veut rentrer, c'est toi.
0: OK. Donc, il y a des changements dans l'équipe quand un match se déroule. Est-ce qu'on peut faire des changements comme un match de soccer ou match de basket? Ou on fait des changements de joueurs?
3: Ça peut faire des changements, mais pas vraiment dans ce sens. Mm. D'habitude, les seuls changements sont si comme...
0: On joue il se blesse.
3: Qui est arrivé vraiment?
0: D'accord. Extinction de voix, désolé.
1: Oui, c'est ça.
3: On joue seulement 6 par équipe. Et des fois, des années, ça dépend. On a plus que 6. Mm-hmm. Et donc, si on est tout le monde là, des personnes vont jouer une moitié, d'autres personnes vont jouer l'autre moitié. Donc, ça, c'est vraiment le seul un peu remplacement qui se passe. Mais c'est toujours pendant un match. On est des humains. Des personnes, ça arrive à moi, t'as des semaines où t'es juste comme, j'ai pas le timing comédique ce soir où les blagues, ça me vient pas. Donc, moi, je vais juste jouer mieux. Puis, quelqu'un d'autre va prendre un rôle plus gros. Puis, c'est tellement fluide à travers l'année qui est excellent. À cause, tu sais jamais qui, à quel soir, va être un peu comme le star du show.
0: Quelle est la qualité première que vous recherchez chez un joueur ou une joueuse? Quelle est la chose que vous vraiment vous voilà pour sélectionner les joueurs et l'équipe, c'est la qualité que vous recherchez le plus? Être fou peut-être.
2: Pour moi, c'est vraiment je cherche quelqu'un qui est capable de prendre sa place, mais qui va pas prendre toute la place. Donc, okay. Qui est capable de jouer avec les autres puis de, justement, travailler avec les autres. So, souvent, comme quand je cherche des joueurs, je cherche pas la personne qui veut nécessairement être comme le star qui veut prendre tout l'espace.
0: C'est vrai que humains, on a tendance à se mettre en valeur, c'est vrai. Ouais.
2: Mais c'est des gens qui comprennent comme, like, je prends la place que j'ai, qui
0: m'a été donnée.
2: Qui m'a été donnée, mais je vais aussi comme m'assurer de vouloir comme accueillir les autres à comme venir partager cet espace-là avec moi.
0: Mm-hmm. Et toi, Alex, quelle est la qualité que tu recherches?
3: C'est qui me paye 20 piastres pour les
0: Une très belle qualité.
3: Non, c'est pas mal simple que je dis, mais c'est vraiment juste des personnes qui sont drôles.
0: Passionnées.
3: Qui sont drôles, qui sont passionnées. Comme, c'est pas même besoin des personnes. Ils peuvent être nerveux, puis ils peuvent pas vraiment toujours rentrer, mais au moins qu'ils ont le vouloir encore. Ça va être difficile pour eux, mais au moins qu'ils foncent, puis ils veulent entrer, puis ils veulent faire. Mm-hmm. Moi, c'est ce que je cherche.
0: Mm-hmm. Et Gabriel, c'est quoi pour les gens qui nous écoutent, qui aimeraient justement s'inscrire à cette LIM cette année et faire partie du groupe? C'est quoi l'improvisation? C'est quoi ce concept d'improviser? Parce que bon, on veut faire du théâtre, mais on apprend son texte. Mm-hmm. Là, c'est de l'impro. Mm-hmm. C'est quoi exactement? Est-ce qu'on est toujours dans le burlesque, dans le drôle? Ou on peut faire de l'impro, mais un peu dramatique?
1: Oh, on peut certainement faire des dramatiques.
0: Ah ouais? Okay.
1: L'improvisation vient dans plusieurs formes. Je veux dire, le mot, la définition tout court, ça serait de créer de façon spontanée, sans texte, sans préparation.
0: Mais est-ce qu'on donne un sujet au début?
1: Oui, tout à fait. Okay. Oui, l'improvisation du style de la Ligue nationale d'improvisation qui a commencé à Montréal dans les années 70 et 80, c'est deux équipes qui s'affrontent au sein d'une bande qui ressemble à une bande de hockey. Tout le format de l'improvisation, c'est une pastiche ou une parodie du hockey, mm-hmm. avec l'arbitre, avec des juges de ligne, avec deux équipes dans des dossards colorés. Et c'est l'arbitre qui amène des propositions sous forme de thématiques, sous forme de contraintes. Et ensuite, les joueurs et joueuses sont appelés à improviser au sein de ces contraintes-là selon le thème donné. Mm-hmm. Et parfois, cette contrainte-là, justement, peut être une dramatique ou peut être une catégorie dramatique.
0: Donc, on peut avoir des gens qui pleurent sur scène.
1: Ou on ne cherche pas de rire, justement, exactement. Okay. On cherche surtout le réalisme.
0: L'émotion.
1: Tu sais, l'émotion. Il mm-hmm. Y a des catégories mélodramatiques où ensuite, là, on part vraiment dans les séries télévisées mélodramatiques où genre, tu m'as trompé avec mon voisin et tu as eu mon petit enfant. Donc on peut vraiment tous jouer dans ce milieu-là, puis je pense qu'effectivement c'est une bonne idée de s'éloigner de cette idée-là qu'il faut forcément être le clown de la classe pour faire partie de l'improvisation. Il y a beaucoup de différentes personnes qui apportent beaucoup de différentes forces au sein de leur équipe, puis quand Karen parlait tout à l'heure des différentes dynamiques puis des différentes alchimies qui peuvent être créées entre joueurs joueuses, c'est ça qui nous intéresse aussi. Mm-hmm. Puis c'est pour ça que on cherche pas forcément quelqu'un qui est extrêmement peaufiné dans son art. Nous, on souhaite que l'improvisation reste un art très accessible où, justement, on a tous d'autres jobs dans la vie. Oui. On a tous des jobs.
0: Ouais.
1: Le vendredi soir,
0: Alex,
1: c'est notre occasion.
0: Alex, il est payé bien 20 pièces par
1: mois. Oui, mais c'est ça.
0: Lui, non. Lui, il vit de la ligne.
1: Oui, exactement. Et, pas très bien.
3: Je mange beaucoup de ramen pendant la saison.
1: 100 pièces par année, mais bref. Mais c'est ça, c'est de vraiment commencer à cultiver un bassin de création amateur, beaucoup plus large, qui peut s'exercer une fois sur scène, une fois par semaine, les vendredis soirs.
0: Karine, dans, vous êtes là, ça fait longtemps, quelques années quand même que tu fais partie du groupe de la LIM, mais est-ce que vous avez vu des personnes qui ont intégré la LIM, qui ont après eu une carrière peut-être dans le théâtre ou avoir une carrière professionnelle? Est-ce qu'il y a eu ce genre de cas auparavant?
2: Et justement, il y a plusieurs joueurs comme à la LIM, oui, que comme si on regarde des certaines pièces de Sacre Molière, des émissions comme par exemple Malgré moi qui vient de sortir, il y a beaucoup de nos joueurs que en regardant ces émissions-là francophones.
0: Michel Marchildon.
1: Oui, exactement. Alex Coates.
2: Oui. Ça année, il y avait Maryse Gagné aussi. Puis nos visages, tu les vois comme un peu partout dedans, comme des produits, justement, un peu de la francophonie.
0: Huguette Vallée.
1: Oui.
2: Oui. On sait pas.
0: Oui. Et est-ce qu'il y a eu des personnes qui sont issues de l'immigration qui ont intégré la ligne? Parce que, quand même, c'est une tradition franco-manitobaine, mais avec l'apport peut-être de l'humour, d'autres cultures qui intègrent, peut-être qu'on arrive justement à faire passer un message avec d'autres cultures. Est-ce que vous avez eu des cas de, justement, pour inviter même des gens qui viennent de nouveaux arrivants, peut-être qui voudraient s'inscrire à la LIM?
1: Oui, ouais? Certainement, c'est, et ça reste encore un de nos objectifs. Je pense que la représentation au niveau de la LIM reste encore un objectif à atteindre, parce qu'effectivement, je pense que la collision de sens d'humour et de sensibilité culturelle est vraiment intéressante, mais souvent complexe. C'est un vecteur d'accueil et d'intégration qui est, comme tous les autres espaces d'accueil et d'intégration, demande une certaine négociation de l'espace. Mm-hmm. Puis c'est pour ça que nous, on voudrait accueillir justement d'autres traditions culturelles et d'humour, puis d'intégrer aussi ces publics-là pour que la francophonie manitobaine, au sens large, se sente plus reconnue. Donc, je veux dire, jusqu'à présent, ça a été certainement un défi reconnu chez la LIM, ça. Mm-hmm. Puis, c'est une des raisons pour lesquelles on est vraiment en train de diffuser cet appel-là, parce que on veut pas, entre guillemets, TLM, toujours les mêmes. Mm-hmm. On cherche vraiment à élargir ce bassin-là.
0: Oui, absolument. À l'image de la communauté.
1: Tout à fait.
2: Mm-hmm. Puis, justement, comme Gabriel a dit, comme ces moments-là où ce qu'on a, comme ces clashs de culture, ça crée des moments tellement mémorables, puis comme les moments comme les plus drôles de la saison, des fois, là, c'est le fun de voir.
0: Les bêtisiers.
1: Oui, et surprenant. Puis c'est la surprise qui mène à l'humour.
2: Puis ça l'a tellement été pour plusieurs personnes, comme des joueurs qu'on a eu dans le passé, qui justement venaient d'arriver. Puis ça s'est comme adonné, qui ont comme vu notre affiche ou qui ont comme entendu que comme, hey, il y a comme un canard recrutement pour la LIM cette semaine. Puis ils arrivent, puis ils font une équipe, puis pour eux autres, c'est comme tellement une façon facile de comme s'intégrer parce que dans la communauté, puisque ça les donne comme un built-in groupe d'amis déjà, de comme une trentaine, quarantaine de personnes, ou ce qui ont déjà comme, ils peuvent déjà commencer leur réseautage. Je pense comme des Océanes, puis des Mohamed, puis des comme, qui ont joué dans les dernières saisons. Les deux sont partis maintenant, mais pour eux autres, ça les a tellement comme, donner cette communauté de tout d'accueil.
0: Ils ont ouvert la porte.
2: C'est ça, exactement. Puis là, comme c'est tellement des gens que comme même s'ils sont plus là, ils sont encore en contact avec plusieurs des joueurs.
3: Ils sont toujours en train de laisser des commentaires sur Instagram. Yeah. clairement, comme la LIM, ils ont marqué.
0: Yeah. Oui. Parlons un peu maintenant du citron pressé, le nouveau logo.
1: Tout à fait.
0: C'est un citron LIM. Oui. C'est ça l'idée un peu. Peut-être les gens qui nous écoutent ne vont visualiser avec nous. C'est quoi votre nouveau logo et pourquoi vous l'avez recréer cette année pour marquer justement peut-être les 36 ans.
1: Oui, tout à fait. Justement, c'est une initiative qui a commencé pendant les 35 ans et maintenant on en est rendu à enfin le sortir. Non, c'est une initiative, ça faisait longtemps qu'on avait l'ancien logo et on l'aimait beaucoup et en fait c'est une des raisons pour lesquelles on a voulu intégrer certains de ces éléments-là, notamment le point d'exclamation et la LIM dans ce nouveau logo. Mais c'est en fait un hommage au premier logo de la LIM et il y a beaucoup d'éléments de conception de design qui ont été réamenés et réintégrés dans ce nouveau logo-là. Mm-hmm. Non, c'est un vent de fraîcheur, c'est un nouveau jus pour la Ligue. Ça a été conçu par Marcel Lucier puis l'équipe chez Urban Inc. En collaboration avec les capitaines et les équipes de la LIM de la saison 25-26. Mm-hmm. Puis c'est un logo tout en couleur pour une Ligue tout en couleur.
0: Puis, oui, absolument. Et puis c'est de la vitamine C, ça bouge.
1: Exactement. Exactement, tout à fait.
0: Oui, enfin, on parle maintenant des camps qui vont se dérouler. Donc, il y a un camp d'arbitrage le 21 septembre, et puis il y a un camp d'entraînement et de joueuses et de joueurs le mercredi 23, 24 et 29 septembre, et puis rencontre des bénévoles le 29. Est-ce que les bénévoles aussi sont invités à intégrer la LIM?
1: Tout à fait.
0: Vous avez besoin de bénévoles?
1: Oh oui, certainement. Bonjour. Oui, que ce soit au poste de DJ, éclairage, maîtresse de cérémonie. Il y a beaucoup de rôles en appui à ce spectacle-là qu'est la LIM.
0: Oui, c'est un spectacle.
1: Et puis, donc, on a une rencontre le 29 avant le camp d'entraînement, justement pour les nouveaux bénévoles qui s'intéresseraient à savoir un peu c'est quoi les besoins de la Ligue et tout ça. Et puis après ça, le match de sélection qui est ouvert au grand public, qui est gratuit, où le public va avoir pour la première fois l'occasion de voir tous les candidats, candidates joueurs-joueuses de la LIM de cette année-là. C'est le vendredi 2 octobre. Alors, on invite tout le monde à déjà s'inscrire et à réserver leur billet pour ça. Mm-hmm. Parce que, comme je dis, ça va être le premier coup d'œil de la récolte de nouveaux et nouvelles joueurs-joueuses qui vont avoir l'occasion de peut-être candidater pour une équipe.
0: Ben, c'est tout le bien qu'on vous souhaite pour justement cette campagne de recrutement et que cette saison, la 36e saison de la Ligue d'improvisation du Manitoba, la LIM, ben, rayonne et puis voilà, que vous ayez de très très belles rencontres parce que c'est du sport, hein, c'est du sport. Il y a quand même de la compétition. On va parler de sport tout à l'heure, de baseball, mais c'est aussi un sport, l'improvisation. Oui. Ça, on sort même des fois fatigué, tellement on se donne, tellement.
2: Oh, ouais.
0: Ouais. Ah ouais, hein? Il faut prendre une douche après.
3: Oui, c'est certain. On lave les jerseys après chaque match, comme oui, c'est nécessaire.
2: On est dégueulasse quand on
0: Ben, je vous souhaite que voilà, que vous réussissiez cette campagne de recrutement, que vous ayez des joueurs et des joueuses et des arbitres les meilleurs et qu'on ait une saison magnifique cette année.
1: Merci
0: également.
1: Beaucoup.
0: Merci d'être venu à notre micro. Je rappelle Karine Roy, Alex Coates, qui sont capitaines d'équipe et puis Gabriel Touga qui est coordinateur de la LIM du Manitoba. Merci infiniment.
1: Merci.
0: Je vous souhaite une très très belle journée et puis on va écouter une chanson avant de revenir au studio Denise Lécuyer et parler d'un peu de météo et un peu de trafic routier et puis de recevoir Yannick Laroche pour parler de deux matchs d'aujourd'hui. Les Gold Eyes de Winnipeg sont qualifiés aux séries éliminatoires et on espère qu'ils vont gagner les deux matchs aujourd'hui parce que ils sont dos au mur. Ils doivent gagner aujourd'hui parce qu'ils ont perdu un match déjà, le premier à Fargo, et là il reste deux matchs pour passer chez nous, donc normalement ils vont faire jouer le public pour les pousser jusqu'au bout. Alors on est derrière eux. On va écouter une chanson qui s'appelle Tricheur. Hein? Tiens, non, il n'y a pas de tricheur à la ligne. Est-ce qu'il y a des tricheurs? Ils trichent? Non.
3: Jamais.
0: Jamais.
2: On va avouer.
3: C'est demain s'il me paye 20 piastres.
0: On écoute Tricheur de Marine et on revient pour la suite de l'émission Franco Matin avec Wissam Daoudi et Jean-René.

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8: Il est 8h29, vous écoutez Franco Matin, Wissam Daoudi et Jean-Rony Bossico aux informations. On va faire un petit tour du côté de la météo. 15 degrés actuellement du côté de l'aéroport Richardson à Winnipeg, généralement nuageux, avec 30% de possibilité d'averse cet après-midi.

0: qu'on aura pour samedi et dimanche. Donc des températures beaucoup moins chaudes que les jours précédents, mais le soleil toujours sera au rendez-vous. Du côté du trafic routier, ça s'anime sur les routes de Winnipeg ce matin. Nous avons des embouteillages un peu partout. C'est normal, c'est la rentrée aujourd'hui, même si c'est vendredi, la rentrée c'est aujourd'hui. Beaucoup d'élèves reprennent, surtout ceux de la maternelle à la 6e année qui vont rentrer. Nous avons une circulation sur Marion, 9 minutes de trajet sur la Marion qui sont signalés, c'est avec l'intersection de Archibald et en allant vers la Gimaudière Boulevard. Il y a une circulation de 9 minutes de ce côté-là. Nous avons également une circulation sur la Pembina en montant vers le centre-ville avec l'intersection de Osborne et on continue sur la rue Donald et ça va jusqu'à la rue Smith, jusqu'à presque, on va à Broadway. Une grande ligne de circulation de ce côté-là. Également sur le chemin Saint-Maryse, en montant vers le centre-ville, c'est un ralentissement de ce côté-là de 3 minutes avant d'arriver au pont Élisabeth. Également sur Portage Avenue, nous avons un embouteillage en allant vers l'ouest de 4 minutes sur l'avenue Portage avant d'arriver à l'intersection avec Sherbrooke. C'est ça, il y a beaucoup de points de circulation. Si vous êtes coincé quelque part, n'hésitez pas à nous envoyer un message au 418-999-3691 pour nous informer de la situation de la circulation. On va commencer tout de suite avec notre deuxième revue de presse, Jean-Rony Bossico. On va juste commencer tout de suite notre deuxième revue de presse. Alors je lance le jingle de la revue de presse. Voici votre revue de presse Franco avec Jean Bossico. Jean-Rony, rebonjour, comment ça va ce matin?
1: Rebonjour Wissam, rebonjour à tous et à toutes, ça va très bien.
0: Et on commence notre deuxième revue de presse avec Ottawa qui veut renforcer la prévention et le soutien lié au VIH.
1: Le gouvernement fédéral annonce un financement de 5 millions de dollars pour améliorer la prévention et le soutien aux personnes touchées par le VIH au Canada. Le député de Winnipeg West, Doug Eyolson, en a fait l'annonce jeudi au nom de la ministre fédérale de la Santé, Marjorie Michel. Une partie de l'argent servira notamment à rendre l'autodépistage du VIH plus accessible. Le financement permettra aussi de soutenir le recrutement d'intervenants en soutien par les pairs, particulièrement auprès des personnes qui ont le plus de difficultés à accéder aux soins. Environ 2300 nouveaux diagnostics de VIH ont été déclarés au Canada en 2024. Les estimations fédérales indiquent aussi qu'environ 7000 personnes vivent avec le VIH sans savoir qu'elles sont infectées. Le dépistage est donc une première étape importante. Une fois son statut connu, la personne peut commencer un traitement et avoir accès aux services dont elle a besoin. Les traitements permettent de réduire la quantité de virus dans le sang jusqu'à un niveau indétectable. Et lorsqu'une personne maintient une charge virale indétectable, elle ne transmet pas le VIH par voie sexuelle.
0: Et puis on continue avec le Manitoba qui se donne une feuille de route pour atteindre la carboneutralité d'ici 2050.
1: Le gouvernement de Wabkinyon a présenté jeudi son premier plan d'action. Il prévoit 90 mesures et plus de 350 millions de dollars de financement au cours des prochaines années. Plus de 55 millions de dollars seront consacrés à des subventions destinées aux entreprises, aux exploitations agricoles, aux Premières Nations et aux collectivités qui veulent réduire leurs émissions. Le gouvernement prévoit aussi d'élargir les rabais à l'achat de véhicules électriques et d'augmenter le nombre de bornes de recharge. Il compte également poursuivre son soutien à l'agriculture durable avec des investissements de plus de 7,6 millions de dollars. Dès cet automne, le Manitoba veut aussi fixer des cibles provisoires de réduction des émissions de gaz à effet de serre. Les résultats seront évalués chaque année. Le gouvernement pourra ainsi ajuster ses mesures en fonction des progrès réalisés. Selon le gouvernement, le plan doit permettre de réduire les coûts liés à l'énergie à long terme et de diminuer la dépendance au gaz naturel.
0: Et puis on termine avec les jeunes qui pourront prendre gratuitement les autobus de Winnipeg Transit à partir de septembre et ce jusqu'en août 2027.
1: Les élèves de la 7e à la 12e année pourront prendre gratuitement les autobus de Winnipeg Transit à partir de ce mois. Le projet pilote mené en partenariat avec la province du Manitoba s'adresse aux jeunes de 11 ans.

0: à 21 ans inscrits dans une école publique ou privée ou dans un programme d'enseignement à domicile. Les laissez-passer seront valides jusqu'en août 2027. Les jeunes pourront les utiliser pour aller à l'école, au travail et à leurs activités de loisirs. Les écoles distribueront progressivement les laissez-passer aux élèves admissibles. Winnipeg Transit s'attend toutefois à une hausse de l'achalandage, surtout aux heures de pointe du matin et de l'après-midi. Le service suivra de près la fréquentation des autobus et pourra modifier certaines lignes ou certains horaires au besoin. Le service de police de Winnipeg, les inspecteurs de Winnipeg Transit et les agents de sécurité communautaire seront aussi plus présents sur les principales lignes qui desservent les écoles secondaires. Les élèves et leurs familles sont invités à vérifier les horaires et les trajets à l'avance avant de prendre l'autobus.
1: C'est une très très bonne initiative de la part de la ville justement d'offrir cette gratuité du transport pour les élèves et les jeunes élèves ici au Manitoba. Merci infiniment Jean-René Bossico pour ces informations. Eh ben, je te souhaite une belle fin de semaine, un bon week-end en famille. Et puis nous, on se retrouve lundi.
0: Merci à toi, bonne fin de semaine à tout le monde et on se retrouve lundi.
1: Merci infiniment Jean-René. Et puis on va aller en chanson maintenant, écouter une nouvelle chanson qui vient de sortir de Lisa Pariente, Lisa Pariente, qui nous chante une chanson intitulée Gourou sur les ondes d'envol 91 FM. Et ensuite, ça sera le tour de Yannick Laroche qui viendra nous parler de la saison des Gold Eyes de Winnipeg. On reviendra un petit peu sur cette saison qui a eu des hauts et des bas, mais aussi cette série éliminatoire entamée pas de la meilleure des façons, avec une défaite à l'extérieur à Fargo, mais il reste encore deux matchs aujourd'hui et demain et qui seront en direct sur un vol. Et puis Yannick viendra dans quelques instants nous en parler plus en détail. Voilà, on écoute Gourou de Lisa Pariente et on revient pour écouter encore pour la suite de notre émission Franco Matin avec Wissam Daoudi.

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4: 8h42, on est le 11 septembre, c'est le vendredi et c'est l'heure de terminer cette semaine en beauté avec notre cher Yannick Laroche qui vient de me rejoindre au studio Denise Lécuyer. Bonjour Yannick.
5: Salut mon gars, comment ça va?
4: Salut mon gars, ça me rappelle de bons souvenirs.
5: Bonne rentrée scolaire aussi.
4: Oui, merci.
5: Ah, on est presque à l'action de grâce, il était temps là.
4: Oui, absolument. Ça me rappelle de beaux souvenirs de t'avoir au micro, ça fait longtemps.
5: C'est bon de te voir mon gars.
4: C'est bon de te voir également. Yannick, on va parler de sport pour terminer. On va parler de cette équipe des Gold Eyes de Winnipeg, que j'arrive toujours pas à prononcer bien le nom. Depuis que j'arrive, le Gold Eyes, Gold Eyes, Gold... je sais même pas prononcer.
5: Éventuellement, tu vas trouver ton...
4: mon rythme, c'est Gold Eyes.
5: Gold Eyes.
4: Gold Eyes. Gold Eyes de Winnipeg, qui... on va revenir un petit peu, Yannick, sur la saison. On a eu une saison quand même assez drôle, cette saison. On a eu des hauts et des bas. Au début, ça a commencé avec des défaites consécutives. On a eu plein de défaites... mais après, cette équipe a retrouvé son rythme de jeu, de la cohésion entre les joueurs, un bon rythme. Il y a eu une série de victoires impressionnantes. Et puis là, ils ont réussi quand même à décrocher la deuxième place à quelques matchs, hein, parce qu'ils auraient pu quand même aller chercher même cette première place contre les Monarchs de City, de Kansas City.
5: On s'est rapproché, oui.
4: Exactement. Il y a eu, je pense, trois matchs ou deux matchs de différence quand on compte les victoires, mais ils reviennent pour cette série éliminatoire. Alors, est-ce que tu peux nous parler un peu de cette saison en général, avant de parler des playoffs?
5: Une saison en deux temps, c'est ça, tu l'as bien décrit quand même, une deuxième moitié exceptionnelle. Ils ont conservé la meilleure chiffre, la meilleure fiche en deuxième moitié de saison. On a eu cette séquence victorieuse de 13 victoires, on a eu cette séquence victorieuse à domicile aussi, de 12 victoires d'affilée. Les deux étant des nouvelles marques pour la franchise. Puis parlons de cohésion. Et c'est drôle. Qu'est-ce qui a changé? Tu sais, souvent, les gens, et souvent, c'est les petites choses. Une histoire parfois niaiseuse, un peu comique. Lorsqu'ils ont commencé cette série de 13 matchs, ils ont remporté les deuxième et troisième matchs contre Fargo, les mêmes adversaires en ce moment. C'est ça qui a tout déclenché. Cependant, normalement, quand on va pour le long voyage à Kansas City, on a toujours le lundi de congé. Puis pour une raison ou une autre, ceux qui s'occupent du calendrier ne leur ont pas donné de jour de congé. Alors
4: c'est littéralement, c'est toujours un problème.
5: Oui, je sais. Puis, tu sais, les gens, ils voyagent tous en autobus. Ouais. C'est pas... Les gens, on va pas... Faut rappeler aux gens, là, c'est pas des millionnaires. C'est loin, c'est pas... Ces gars-là ne font pas beaucoup de cash.
4: Ouais,
5: ces
4: gars-là travaillent des passionnés.
5: Souvent plusieurs jobs, souvent vont jouer à l'année longue, parfois vont aller à l'étranger, en Australie, en Italie, à Costa Rica, à Puerto, pour jouer au baseball. Alors, c'est vraiment pour l'amour, si on pense réellement qu'on a une chance. Et dans la majorité des cas, faut rappeler aussi aux gens que c'est... Presque tous ces gars-là savent là, que c'est terminé, le fameux rêve là, aux ligues majeures, c'est terminé. On le fait parce qu'on aime ça.
4: Ouais.
5: Donc, mais voyager par un autobus, c'est pas évident. Alors, après cette victoire-là, en fin d'après-midi, fallait qu'il embarque tout de suite sur l'autobus pour faire le 13 heures.
4: Wow!
5: Pour se rendre à Kansas City, il faut traverser les douanes et tout. Alors, c'est toujours entre 12 et 13 heures
4: de voyage.
5: Avec l'autobus. Wow. Un bel autobus quand même. Mm-hmm.
4: Mais...
5: un autobus que l'équipe a quand même acheté récemment et qui permet à tous les joueurs de dormir, mais c'est pas...
4: C'est pas un 5 étoiles.
5: Oui, oui. Alors, en route, on traverse les douanes, on arrive à Fargo. Bang, crevaison.
4: Non.
5: Ouais. Alors, ils ont... Le voyage de 13 heures a pris presque 20 heures. Mais...
4: Et changer des routes de bus, c'est pas facile. Hein?
5: En parlant aux joueurs, on a comme l'impression, il y en a qui sont allés manger. Mais ça, on dirait que ça a soudé l'équipe un peu.
4: Mm-hmm.
5: C'est dans le malaise, dans le
4: malheur.
5: Dans le malheur, oui. Puis c'est dur à nier parce que ça a vraiment déclenché cette séquence. Et on savait que l'équipe avait les atouts.
4: Du potentiel.
5: Moi, j'ai souvent parlé à faire la comparaison à l'équipe. Faut se rappeler, en 2024, l'équipe est allée jusqu'en finale. Oui, ils se sont fait balayer par Kane County, qui, eux, ont double champion titré. Là, puis encore une fois, ils ont ouvert les playoffs avec une belle victoire face à Lake Country, qui est vraiment une équipe, une forte
4: solide.
5: Équipe. Mais l'expérience de Kane County... alors, en 2024, on est allé jusqu'en finale. L'année passée, on a été exclu. Alors, c'est une... On revient en force cette saison. Si vous me demandez rapidement, comparer deux équipes. Pour moi, j'aime beaucoup plus l'équipe de cette saison, malgré le fait qu'on tire de l'arrière 1-0. Maintenant, on va rentrer là-dedans, mais j'aime beaucoup le potentiel de cette équipe, cette saison.
4: Contre cette équipe des Fargo, quand même, il y a un avantage de 7-5 pendant la saison pour les Fargo, mais c'est équilibré.
5: Serré. Ouais, c'est serré. C'est une bonne équipe.
4: C'est une très bonne équipe. Qui sont classés troisième, je pense.
5: Ouais. Derrière Winnipeg.
4: Ouais.
5: Alors, on a fini un match devant eux, donc c'est serré, ça se compare. Je crois que nous, en termes d'attaque, on a
4: meilleur.
5: Mieux équilibré. Mm-hmm. Eux autres, c'est très, très fort au haut de l'alignement. Et ça s'affaiblit un peu dans le bas de l'alignement des frappeurs. En termes de personnel, les lanceurs, je leur donne un avantage pour les partants. Mais pour la relève, je serais prêt à placer notre relève contre n'importe quelle autre équipe en ce moment. C'est ça, mais ça a été le grand défi cette saison pour les Goldeyes. On a eu de nombreuses blessures à nos lanceurs partants.
4: Ça aide pas.
5: Donc, faut trouver une façon de moyenner. On est allé chercher la sensation de Kyoto, Ryoko Higashi, que j'aime bien, qui joue à sa première saison dans l'American Association. Lui qui avait passé 2 ans à Québec avec les Capitales, a remporté 2 championnats. Ryo est un releveur. Puis on a dit, OK, on n'a pas de choix. On va transformer en partant. Et il a été excellent. Il a été blessé cependant pour terminer la saison, mais il a lancé mercredi. Alors ça, c'était encourageant en relève, mais c'était encourageant de voir qu'il a fait une sortie. On a aussi perdu Landon Bourassa qui, quand même, a fait ce qu'il pouvait. A fait une grosse erreur. On va en parler tantôt là, lors du match, mais Landon aussi, lui, a quitté 2 mois au Mexique. Ça, c'est une autre réalité, là. C'est que, soudainement, là, un joueur va se faire susciter par une autre ligue et on va le perdre.
4: Oui, c'est ça.
5: Puis, il y a comme cette entente qu'on n'empêche pas les joueurs d'avoir d'opportunités pour s'avancer. Le Mexique, c'est pas nécessairement un cheminement aux ligues majeures, mais c'est une ligue professionnelle plus forte que celle-ci, l'American Association, et ils font plus d'argent.
4: Alors, l'argent, c'est
5: il est allé là pour 2 mois, mon gars, il a à peine lancé. Il a passé son temps sur le banc, mais il se faisait payer.
4: Ouais.
5: mais j'étais content de le voir revenir.
4: Oui, oui, absolument.
5: Alors, mercredi soir, mais c'est vraiment...
4: Quels sont les... le match, on revient au match où ils ont perdu 5-1.
5: Carl Krieger, c'est... faut parler, le joueur du match, là, le partant de Fargo-Moorhead a lancé presque un match complet, 8 manches et 2 tiers. Seulement 6 coups sûrs alloués, 1 point mérité, 9 retraits sur 3 prises. Sa balle glissante fonctionnait à merveille. C'est son meilleur lancer et ça fonctionnait dès le début. Et même que l'arbitre semblait lui donner le coin extérieur, qui arrive souvent. Il y a des soirs qu'un arbitre, et on parle là de parfois ça pourrait être des jugements 50-50. Eux autres, au niveau de Ligue majeure maintenant, on peut défier un lancer, on peut aller en appel, on peut aller à la reprise vidéo, mais on n'a pas ça là. Mmh. Alors, on se fie toujours sur l'œil de l'arbitre. Mmh. Alors, si l'arbitre, un soir, va dire, mais le coin extérieur, on va le donner. Alors, une fois que ça s'est établi, c'est tellement, pour n'importe quel lanceur, t'as tellement une aisance et un certain confort à pouvoir utiliser tes autres lancers, sachant que ce lancer fonctionne. Et ça devient difficile pour les frappeurs. Mm. Et ça a été le cas, malheureusement, pour l'attaque des Goldeyes. Krieger a été intraitable, presque. Là. Puis, ça a été la différence. En fin de troisième, deux retraits, pourtant, tout baignait dans l'huile pour Landon, pour les deux premiers retraits, le lanceur des Goldeyes, mais deux coups sûrs d'affilée. Et avec deux retraits, un joueur, Eric Filia, un joueur que ça fait 14 ans.
4: 14 ans?
5: Qui joue dans les ligues mineures, mon gars.
4: Ça, c'est une passion. Ça, c'est un passionné. Ouais.
5: C'est pas un frappeur de circuit non plus, mais de justesse, par-dessus la clôture. 3-0, c'était un gros coup et ça a tenu, là, tu sais, ça a terminé 5-1, mais c'est tout l'attaque que Krieger avait besoin ce soir-là.
4: Si on parle de nos chances pour les deux prochains matchs ici, aujourd'hui à 19h, tu seras à l'animation, tu seras au micro justement pour nous faire vivre cette rencontre et demain, toujours à 19h, je pense, à la même heure. Qu'est-ce que tu penses de nos chances de remporter ces deux matchs et passer le tour suivant?
5: Moi, je suis très confortable, très confiant. Les gens vont dire, ben, coulons, Fargo. Oui, oui, mais c'est... ce qui est unique avec une série de 2-3 éliminatoires en termes de format, c'est pareil comme une série en saison régulière. Et ce qu'on dit toujours, c'est qu'il faut remporter la série. Il ne faut pas balayer la série, il faut remporter la série.
4: Exact, faire le
5: job. Donc,
4: il
5: faut aller chercher deux matchs.
4: Les deux matchs, oui.
5: Alors... c'est ça que les Goldeyes ont comme mission ce soir et demain. L'équipe qui a remporté le plus de victoires à domicile cette saison au Parc Blue Cross, l'équipe qui a le plus de succès dans l'American Association, l'équipe qui a offert de beaux spectacles au cours de toute la saison devant leurs fiers partisans. Donc moi, c'est pour ça je suis confiant. Je suis confiant aussi parce que parlons des partisans, parlons du facteur X. Oui, c'est différent un vendredi par rapport à un mercredi soir, en termes de billetterie, en termes d'attirer les spectateurs. Mais mercredi soir, mon gars, le seul match à Fargo, ils ont 1378 spectateurs.
4: Mm.
5: Moi, je te confirme, ce soir, là, c'est presque tout vendu. Alors, on va pousser tout près du 5000.
4: Wow! Ouais. Ça,
5: alors,
4: c'est
5: facteur
4: génial.
5: X,
4: facteur public,
5: sera
4: ça
5: là
4: va jouer
5: ce soir et le on 12, espère enfin, demain soir aussi.
4: Au football, on dit le 12e homme. Mais
5: absolument.
4: Là, ça va être...
5: cette atmosphère va être tellement un point que je prends une note qu'il faut, faut que je rappelle à Ed, là, celui qui s'occupe de la technique.
4: Ouais.
5: Du côté des Goldeyes, il va falloir, j'ai dit, qu'il y ait le micro d'ambiance, là, j'en ai besoin un peu moins. Là,
4: parce que ça va crier.
5: Non, ça va rentrer tellement fort.
4: C'est bien, il faut pousser. Quelle est la suite s'il remporte cette série, les deux matchs? Quelle va être la suite de
5: les finales de division sont des finales 3-5 et ensuite le championnat, c'est aussi un 3-5. Et d'après ce que j'ai vu, ça va aller... Si la finale va à un cinquième match, on parle du 26 septembre, je pense. En tout cas, la possibilité juste à ces environs-là.
4: La fin septembre.
5: Ouais.
4: OK. Puis, est-ce qu'ils ont une chance d'aller au bout?
5: Moi, je pense que oui, mais on va pas mettre la charrue devant les bœufs, là.
4: Oui.
5: On va prendre ça un match à la fois. Donc, ce soir, on aura une bataille de gaucher aussi.
4: Mm-hmm.
5: Ce soir, alors Parker Harm sera sur le monticule pour Fargo. Je crois qu'on l'a battu. On a réussi à le battre la dernière fois qu'il était ici.
4: Mm-hmm.
5: Et nous, on a un gaucher aussi, Kevin Vaupel, jeune Américain qui va de mieux en mieux. Lui a eu une excellente deuxième saison. Donc, c'est ça. C'est aussi le genre où ce soir, je vais dire que l'avantage, Fargo l'a un peu théoriquement, en termes du personnel des lanceurs, parce que les Goldeyes ne vont pas hésiter à vider le réservoir en termes d'utilisation de lanceurs. Si on voit, par malchance, que ça ne va pas bien pour Vaupel, on ne va pas hésiter à aller chercher d'autres lanceurs et vraiment tout faire. Tu sais, en termes de mentalité, les Goldeyes doivent tout faire pour gagner ce soir. Fargo, eux, peuvent... un certain luxe, peut dire, OK, c'est pas grave. Tu sais, surtout, mettons que les Goldeyes sortent là, en canon ce soir et mènent, tu sais, c'est 8-2, 8-1 après. L'autre manager va juste dire, OK, ben lui, il commence à préparer son match demain, là, en termes de la façon qui sera disponible, qui...
4: Il va un peu, comment dirais-je, essayer de régler...
5: Certains jeux d'échecs, là, parfois, qui n'est pas toujours au rendez-vous. Mais moi, j'ai tellement hâte et j'espère, chers auditeurs, que vous serez au rendez-vous ce soir parce que ça va être... je vais laisser l'ambiance dicter ma description.
4: Le rythme du match.
5: Puis, j'aurais pas grand chose à faire parce que ça va être électrique, moi.
4: Ça va être électrique. N'hésitez pas, justement, brancher vos transistors, vos radios sur le 91.1 FM ou sur notre application Envol 91 ou bien sur le web aussi. Vous pouvez aller sur la page d'Envol 91.mb.ca et cliquer sur le bouton rouge live à 19h, début des commentaires avec notre cher Yannick Laroche qui va vous faire vivre cette merveilleuse rencontre. Et c'est les deux matchs aujourd'hui et demain. Et on croise les doigts. Go, Gold Ace, go!
5: Excellent,
4: mon ami. Bon match!
5: Merci, mon gars.
4: Prends soin également. Alors, on va repartir en chanson avant. Il est 8h56 avant de terminer l'émission de ce vendredi. Et puis partir en fin de semaine. Et puis se retrouver la semaine prochaine pour le mot de la fin. Restez là. On écoute une chanson, la dernière chanson également qui vient de sortir de Mauvais Joe, intitulée Lui. On va écouter cette chanson et puis on revient pour la suite.

0: C'était Mauvais Joe avec son titre, lui, le dernier titre qui vient de sortir sur les plateformes de ce grand chanteur d'origine congolaise qui fait des ravages partout où il passe. Il est 8h59 minutes. On s'approche petit à petit de la fin de notre émission d'aujourd'hui. Une émission, vraiment, on a eu plein de choses intéressantes à vous faire partager. Merci à notre journaliste Jean Ronny Bossico pour les belles informations qu'il nous a partagées, ainsi que les informations sportives. Merci à l'équipe de la Ligue Manitoba, la Ligue d'improvisation du Manitoba, avec Gabriel Touga, coordinateur de la LIM, ainsi que les deux capitaines Karine Roy et Alex Coast, qui étaient avec moi tout à l'heure pour parler justement de la campagne de recrutement des joueurs et des joueuses de la 36e saison de la LIM ici au Centre culturel franco-manitobain. N'hésitez pas à aller sur le site du CCFM ainsi que les réseaux Instagram et Facebook de la LIM du Manitoba pour justement vous inscrire au prochain match de sélection. Voilà, il est 9h, on est au top de l'heure. Merci d'être présent avec nous et puis je vous souhaite une très très belle journée avec les programmes d'Envol 91 FM. Merci également à Yannick Laroche qui vient de nous quitter, à qui je vous demande de suivre ce soir le match des Gold Eyes de Winnipeg contre les Fargo aujourd'hui et demain à partir de 19h. Et puis on est derrière eux pour les soutenir et puis je vous souhaite une très très belle fin de semaine. Rendez-vous avec l'équipe du soir Couleur d'ici avec Christian Dibi et James Olivier. Quant à moi, je vous souhaite donc de passer une excellente fin de semaine. Au revoir. Bye bye.
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Rémi à l'animation. C'est un autre épisode du Fil Ouest-Nord. Quelle belle communauté d'artistes qu'on a dans cette région. Je suis toujours fière de vous faire découvrir de nouvelles chansons et de nouveaux artistes ici. Cette semaine, nous jaserons avec Sylvie Walker, qui vient tout juste de revenir du Festival international de la chanson de Granby, où elle s'est rendue jusqu'à la finale. Sylvie Walker est une auteure, compositrice, interprète françaisquoise. Elle joue de la musique folk et elle va nous parler de son expérience à Granby. Moi, c'est Amy, je suis musicienne dans le duo Beau Nectar et je vous partage ma perspective artiste au fil Ouest-Nord. Pour cet épisode, je vous joue mes coups de cœur folk francophones de l'Ouest et du Nord. Nous sommes à notre deuxième épisode. Pour commencer, je vous joue une chanson de l'artiste franco-manitobaine Jocelyne Baribeau, « Tante Taloc ».

On poursuit avec Ariane Marie Clemire et Tout ce rien, qui nous fait réfléchir à ces petits riens du quotidien qui, finalement, veulent souvent dire beaucoup.

Je pars à l'aventure à Montréal cette semaine et je vais aller voir les Hey Babies en spectacle à la fin du mois de septembre. La chanson qui m'a rendue fan dès le début, c'est « Fil de téléphone ». Je suis souvent loin de chez moi, comme quand je vais à Montréal en tant qu'artiste, et souvent, c'est pas toujours facile de garder mes liens avec toutes ces distances. Voici « Fil de téléphone » des Hey Babies.

0: Vous écoutez le Fil Ouest Nord et j'ai le plaisir d'accueillir Silly Walker avec nous. Nous allons jaser de son parcours au Festival international de la chanson de Granby, concours très prestigieux pour les musiciens et musiciennes francophones au Canada. Sylvie Walker est une auteure, compositrice, interprète françaisoise et elle va nous parler de son parcours à Granby. Bonjour Sylvie.
1: Bonjour Émilie.
0: Pourrais-tu me décrire un peu c'est quoi le Festival international de la chanson de Granby, qu'on va dire Granby après ça parce que c'est quand même un long nom, pour les gens à la maison?
1: OK, donc si j'ai bien compris, le Festival international de la chanson de Granby, en son nom as Granby, c'est basically un concours de chansons où il y a 23 ou 24 projets ou artistes qui présentent leurs propositions dans le cadre d'un concours qui se passe sur 2 semaines dans la ville de Granby. Puis, basically, on a des formations, on a des ateliers, on fait du réseautage, on fait toutes sortes d'activités en musique autour de Granby. Donc, par exemple, les chansons imposées ou ce qu'on est matché avec un autre participant ou demi-finaliste pour faire des covers. Puis ça, c'est une belle soirée où ce que, tu sais, les familles d'accueil sont là, l'équipe du festival sont là, des gens de la ville. Puis, on fait aussi les petits bonheurs. Donc, ça, c'est quelque chose que j'ai trouvé vraiment très, comment dire, ça m'a beaucoup marqué parce que c'est pas souvent qu'on chante dans des hôpitaux, par exemple.
0: C'est ça, c'est moi qui t'ai posé la question pour Granby, parce que justement, c'est pas ta première fois aller à Granby avec plusieurs chapeaux. Donc, tu es souvent à Granby pour Jamais trop tôt. C'était ta première fois en tant que finaliste, mais c'était aussi pas ta première fois en tant que participante. Tu étais allée à Granby quand tu avais 18 ans aussi. Alors, est-ce que peut-être on pourrait parler de ce contraste-là entre ton expérience à 18 ans et ton expérience aujourd'hui à 32 ans?
1: Ben, il y a beaucoup de choses que je pourrais comparer. So, je vais essayer de me concentrer sur vraiment les gros morceaux que j'ai remarqués. D'abord, je suis comme, c'est souvent en rétrospectif ou en rétrospective, je sais pas c'est quel mot, qu'on comprend les choses. Donc, la première fois que j'étais là, comme tu dis, j'avais 18 ans, j'étais basically un enfant, mais j'avais l'âge pour aller dans les bars. So, j'étais vraiment comme, oh my God, party time. Tu sais, j'étais vraiment là juste pour vivre une expérience, puis aussi parce que les gens m'ont vraiment encouragée, m'ont poussée, puis je me sentais, je veux pas dire que je me sentais obligée, mais tu sais, quand c'est un peu comme un cadeau empoisonné, tu sais, j'avais vraiment hâte d'y aller, j'ai rencontré des amis avec qui je parle encore, mais j'étais très green, comme on dit dans l'industrie. J'avais littéralement écrit 3 chansons dans ma chambre, dans le sous-sol de mes parents, puis c'est ça que je présentais comme vitrine. Je ne savais pas c'était quoi une vitrine à ce moment-là. Je me suis fait un peu, je ne veux pas dire bullied, but kind of, où les gens ils me disaient, like, oh, toi, tu es juste anglophone, so ça compte pas pour toi, anyways. Puis maintenant que je suis plus un enfant, je suis une jeune femme de 32 ans. J'étais juste tellement plus à l'aise et confiante dans ma proposition. J'étais beaucoup mieux orientée dans le groupe, dans la cohorte. Je savais maintenant pourquoi les gens disaient le mot vitrine. T'sais, j'étais juste tellement plus, comment dire, grounded dans mon expérience cette année, puis à l'aise dans ce que je faisais. Mais c'est pas surprenant, tu sais, ce que 12 ans peut faire. 12 ou 14, je suis pas capable de faire les maths là, mais au moins 10 ans.
0: Bien, puis ça, c'est très important de dire grounded parce que, aussi, il y a une authenticité qui vient aussi avec l'âge. Tu es plus confortable dans ta peau. Puis ça, ça se voit sur le stage. Souvent, les gens, les artistes veulent devenir des bêtes de scène. Ça, c'est le mot. le mot populaire qu'on utilise, qu'on aime utiliser pour des artistes sur la scène. Et puis, des fois, les gens, c'est comme, ils essaient d'être des bêtes de scène, mais ça se traduit pas parce que c'est pas authentique. So, toi, avoir vu comme ton évolution aussi, je trouve que tu as une belle authenticité sur le stage.
1: Si je peux faire un commentaire sur ça, actually, sur comme le groundedness, puis l'authenticité, puis le bagage que j'ai vécu depuis que j'ai 18 ans, c'est comme everything is connected. C'est ce que j'ai fait entre mon premier passage à Granby et ce que je viens de faire cette année. T'sais, j'ai travaillé dans le communautaire, dans l'artistique, dans le culturel. J'ai fait un bac en éducation où j'ai beaucoup appris sur l'histoire du français dans l'Ouest du Canada. Puis j'ai vécu des affaires humaines que j'ai pas besoin de nommer, mais qui ont eu un impact sur qui je suis puisque ce que je manifeste à travers mes textes puis mes chansons. Donc, puis j'ai rien contre les bêtes de scène, mais c'est juste pas ce que je veux faire, moi. Moi, j'essaie de rester, tu sais, pareil sur scène que dans la vraie vie, sauf que je vais juste peut-être mettre plus de maquillage quand je suis sur scène, because that's showbiz, baby.
0: Je serais curieuse d'entendre une ou deux anecdotes, mais avant de passer à une anecdote, on va faire une petite pause musicale et on va commencer avec ta chanson « Cimetière ».

C'était Missy D avec Une chance. Missy D n'est pas vraiment reconnue pour son répertoire folk. Elle chante surtout du R&B rap avec des beats dansants. Cependant, une collaboration avec Bee Pockets a donné ce résultat. Une chanson folk qui met en vedette son timbre vocal doux. On se rend maintenant en Alberta avec l'artiste Paul Cournoyer et sa chanson Yukon. Je sais pas pourquoi, mais il y a quelque chose dans cette chanson qui me transporte directement dans les montagnes du Yukon.

0: On est de retour avec Sylvie Walker. On parlait justement de son parcours à Granby. Et puis, j'étais curieuse si elle voulait partager une petite anecdote pour nous autres, les auditeurs à la maison.
1: Anecdote, dans le sens, quelle sorte d'anecdote est-ce que tu veux? Parce que j'en ai beaucoup.
0: Tu peux partager ce que tu veux, qui va passer à la radio.
1: OK, ça c'est bien de savoir. Donc, moi, je suis une personne. Dans ma proposition artistique, j'aime quand les gens viennent me voir après un spectacle ou après une vitrine ou whatever, ils me disent « Oh, tu m'as fait pleurer. Oh, ce moment-là, tu m'as fait pleurer. » Je suis comme un peu fière de faire pleurer le monde. Mais je suis un peu hypocrite parce que j'aime pas pleurer, moi, devant les autres. Je me sens trop vulnérable. Et après que j'ai été sélectionnée en finale, on fait des rencontres avec la direction artistique et la direction musicale, Robert et André. Puis, j'avoue qu'il me manquait un peu de sommeil quand je suis allée les rencontrer. Donc, j'étais d'abord un peu

0: sur mes émotions grâce à la vulnérabilité. Puis je pense que ça va rester avec moi pour mes prochains spectacles, pour mes prochaines présentations. Donc ça, c'est une belle petite anecdote sensible mais pas fragile. C'est ça que j'aime dire.
1: Ben, est-ce que ça t'est déjà arrivé de jouer une chanson sur la scène et puis des fois comme tu as joué ta chanson tellement de fois que tu es désensibilisé aux mots puis tout ça, mais tout d'un coup tu reviens à ce que la chanson veut dire puis tu es surpris par beaucoup, beaucoup d'émotions. Est-ce que ça t'est déjà arrivé sur la scène?
0: Ça m'arrive pas mal plus souvent que j'aime l'avouer, mais tu sais, tu dois connaître ce feeling aussi, tu sais, comme tu dis, on devient un peu désensibilisé à nos propres textes parce que c'est un peu comme reporter le même outfit plusieurs fois. Tu es comme, ah, je me sens moins cool là-dedans parce que je l'ai porté 15 fois, puis tout le monde m'a déjà vu le porter. Mais souvent, quand j'habite vraiment les paroles et la musique, je me surprends avec des émotions, surtout avec la chanson Evelyn, mais aussi avec d'autres textes comme Elphinstone. Tu sais, je me remets dans la peau de moi-même à ce moment-là dans ma vie, puis je suis comme, oh, pauvre tête.
1: Yeah, c'est. Puis des fois, comme tu as un nouveau meaning à la chanson aussi. Puis c'est ça qui te surprend. Tu es en train de la chanter. Je suis là.
0: La chanson.
1: Ah, OK. I'm gonna keep that in.
0: That's actually
1: It is. Je suis en train de la chanter. Puis je pense au nouveau meaning. Puis là, je suis comme un peu surpris. Puis il y a des fois, là, c'est comme tellement, ça me prend tellement à la gorge que j'ai de la misère à chanter. Puis, yeah, c'est vraiment un feeling. C'est comme vraiment intense. Souvent, c'est les programmeurs de radio qui choisissent les chansons pour jouer. Des artistes, tout ça, c'est eux qui choisissent. Puis moi, c'est un feeling. Moi, des fois, je veux choisir ma propre chanson à jouer. Je serais comme, ça serait cool de pouvoir jouer celle-là. Et voici pourquoi j'aimerais que tu joues celle-là. Donc, je te donne l'opportunité de choisir la prochaine chanson qu'on va jouer de ton répertoire. Mais il faut que tu nous dises pourquoi aussi.
0: Well, je suis actually pas mal obsédée en ce moment avec une nouvelle chanson, mais on peut pas la jouer parce qu'elle n'est pas enregistrée. Elle est juste enregistrée dans mon photo booth sur mon laptop. Donc, restez à l'affût, plug. Mais j'ai toujours aimé la chanson Pas trop catholique. C'est ma préférée. Puis, parce qu'elle est un peu comme. C'est une valse un peu country, western, prairie. Puis je trouve que ça peint vraiment un portrait de cette époque-là dans ma vie où j'étais comme un peu. Tu sais, je faisais des folies, puis c'était correct, puis ça m'a beaucoup fuelé pour écrire les textes. Puis je suis pas mal fière des paroles dans cette chanson-là. Je trouve que c'est. Je sais pas, je l'ai écrite après avoir fait des choix que. Je ne vais pas dire que je les regrette parce que si vous écoutez la chanson, vous allez comprendre que on n'est pas nos choix, puis que on a le droit de d'évaluer, puis que tu sais, c'est pas la première fois qu'on l'entend, mais on peut apprendre de nos erreurs, puis on a le droit de, tu sais, ouais, de changer, puis d'évaluer, puis de prendre ces moments-là comme des leçons. Puis c'est aussi un petit clin d'œil comme c'est la culpabilité catholique que moi j'ai vécu en tant que jeune francophone dans les prairies. Tu sais, on se fait dire que il faut que tu sois la confesse, puis il faut que tu te shames pour avoir fait des choses qui sont complètement normales. Donc ça serait mon choix.
1: Mais merci Sylvie, on va jouer pas trop catholique. Merci.

Salut, ici Mario Lepage du groupe Pontex. Je dirais que ma chanson préférée de l'Ouest canadien, c'est le grand classique Jour de plaine de Daniel Lavoie. Vous écoutez le Fil Ouest Nord.

Ce fut un énorme plaisir d'animer ce deuxième épisode du Fil Ouest-Nord et de jaser avec Sylvie Walker. Vous écoutez le Fil Ouest-Nord et on termine l'épisode avec Sympa César et encore un peu, une chanson qu'il a fait avec Maude Lou. À la prochaine!

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0: On est aux portes du week-end, je dirais pas même aux portes, on est officiellement dans le week-end parce que on est vendredi et puis il est 16h, ça veut dire que la journée de travail est terminée. On est le 11 septembre, une journée qui est à la fois belle et négative à la fois quand on sait justement le poids que cette journée a ici en Amérique du Nord. Je suis avec James Olivier comme d'habitude. Bonjour James, comment ça va aujourd'hui?
1: Bonjour Christian, bonjour aux auditeurs. Ça va très bien, comme tu l'as dit, on est vendredi, c'est le début du week-end dans cette émission d'aujourd'hui. Donc, et je rappelle qu'on a droit à une heure d'émission aujourd'hui puisque 4 micros, un Merlot fera son retour cet après-midi avec Caroline Touchette et ses invités. Donc, alors, pour nous, dans cette émission, Christian, on va parler météo, on va proposer aussi de la bonne musique, de la belle musique, comme d'habitude. On a un invité qui sera là avec nous dans quelques instants. Il s'agit d'Andrew Keys, pour parler de santé mentale, Christian. Alors, dans les informations, on va parler de la nomination de Bédi Traoré au poste de directeur général de Francophone. Or, Bédi Traoré, qu'on connaît très bien dans la communauté franco-manitobaine, donc jusqu'ici directeur général de l'Association des étudiants de l'USB. Et puis Ottawa qui apporte son soutien à l'entreprise Atomjet Industries en réponse aux droits de douane américains. Et puis la province du Manitoba qui accorde des laissez-passer gratuits aux jeunes de Winnipeg.
0: Exactement, James Olivier, beaucoup d'informations assez intéressantes aujourd'hui qu'on aura pour but justement de vous passer aussi de la bonne musique, comme tu l'as dit. On va pas tarder, on va partir en musique parce que comme aussi tu l'as déjà annoncé, on a déjà notre invité qui attend. Alors on écoute Aurel San encore une fois sur World 91 et on revient dans quelques instants.
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1: James Olivier, tout le monde sait que 16h10, 16h08, 9, c'est l'intervalle de notre bulletin météo. Et puis,
2: même nos téléphones.
1: Même nos téléphones aussi. Et puis actuellement, il fait 20 degrés à Winnipeg.
2: C'est une très belle température pour aujourd'hui par rapport aux prévisions. Et Christian, puisque.
1: Par rapport à hier, il fait plus frais.
2: Il fait plus frais, mais par rapport aux prévisions, parce que quand on regarde le tableau pour ces prochains jours, donc il n'y a que lundi où il y a des probabilités d'averses.
1: Ce qui était totalement inverse, hein, parce que dans les probabilités du début de semaine, on avait plutôt la pluie qui était donnée pour toute cette fin de semaine.
2: Oui, tout à fait. Donc là, on a des vents de 21 km par heure, donc avec alternance de nuages et de soleil. Le soleil qui va se coucher ce soir à 7h50 pour se lever demain à 7h. Et demain, on attend des températures de 9 à 14 degrés. On attend vraiment, ce sera une chute de température et passer de 20 degrés à 14 degrés.
1: On était à 27, hier, presque 30 degrés hier, et puis on aura 5 degrés la semaine prochaine.
2: Ouais, tout à fait. Et puis ça va remonter un peu dimanche avec des températures de 6 à 17 degrés. Et donc le matin, on va perdre 3 degrés, mais ça va monter à 17 degrés au cours de la journée. Et le dimanche, des températures de 8 à 14 degrés avec 85% de probabilité d'averse. On attend environ 15 mm de pluie pour le dimanche. Et donc, dimanche dernier, on se souvient qu'il y avait beaucoup de pluie. Donc, ce sera
1: Il y avait limite une tornade, hein, parce que c'était vraiment très, très grave, hein, la pluie.
2: Ouais, et ça a fait pas mal de dégâts. Donc, la température pour le lundi, ce sera entre 8 et 14 degrés et entre 9 et 17 degrés pour le mardi. Ça va remonter un petit peu à partir de mercredi, puisqu'on attend des températures de 6 à 19 degrés et le jeudi de 9 à 22 degrés.
1: Exactement. Alors, James Olivier, on revient sur ce qu'on avait dit au début de semaine, les probabilités ont changé. On n'est plus dans une fin de semaine totalement pluvieuse, on est plutôt dans une fin de semaine assez ensoleillée et chaude. Et puis on espère que si on vous avait promis de rester en intérieur, vous aurez plutôt l'envie maintenant de ressortir et puis de profiter un peu plus du soleil autant que vous l'avez, parce que on sait qu'à la fin de septembre, déjà la semaine prochaine, même s'il y aura du soleil, il va commencer à faire un peu plus frais, et puis on pourra un peu moins être assez dégourdi quand on est en extérieur.
2: On commence à sortir les manteaux d'automne.
1: James Olivier, tu vas alarmer beaucoup de personnes. Je pense qu'on va, s'en tenir là. Merci beaucoup, James Olivier, pour ce beau bulletin météo. On part pour quelques pubs et ensuite on se lance avec notre invité de la journée.
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1: Et oui, vous écoutez bel et bien la radio qu'on écoute partout où nous sommes. Et nous, on est en direct ici du quartier de Saint-Boniface à Envol 91. Et on reçoit notre premier invité de la journée, Andrew, qui est avec nous pour parler d'un sujet très intéressant. Bonjour Andrew, comment ça va?
7: Bonjour Christian, ça va très bien et toi?
1: Super, super bien. Aujourd'hui, on parle du déjà vu. Je pense que beaucoup ici à la radio, on va dire le déjà entendu, je sais pas. Mais en tout cas, on s'intéresse au déjà vu. Qu'est-ce que c'est déjà la sensation ou l'impression ou le fait d'avoir déjà vu quelque chose?
7: Ben, c'est très bien dit en fait, Christian. C'est un fait dans le sens que c'est une expérience vécue chez beaucoup de gens. Je dirais même la majorité de la population humaine aurait eu au moins une expérience de déjà vu. Mais c'est aussi une sensation. Puis je vais expliquer un peu. Je vais commencer avec l'angle neurologique ou l'explication neurologique de ce phénomène. Tout d'abord, je vais dire que c'est un phénomène très intéressant. Je suis très intrigué. Et à vrai dire, quand tu avais proposé le sujet, il fallait que je lise un peu là-dessus parce que c'est quand même un phénomène qui n'est pas toujours très bien compris.
1: Oui.
7: En général, ce que je dirais, c'est que neurologiquement parlant, c'est l'expérience d'avoir une connexion dysfonctionnelle entre les parties du cerveau qui gèrent la mémoire et aussi le sens de familiarité. Alors, ce que ça crée en nous, c'est une expérience nouvelle, mais qui est ressentie comme une expérience déjà vécue. Et on a encore un peu le processus révisionniste d'interpréter cette sensation comme une validation du fait que nous avons déjà vécu l'expérience. Alors, c'est un peu un raisonnement émotionnel à ce point-là. Et notre interprétation est telle que, nous venons de revivre une expérience déjà vécue. Alors, c'est très intéressant. Mais à la base, ça vient d'une connexion un peu manquée dans le cerveau.
1: D'accord, je comprends. Et puis, moi, j'aimerais poser une question de savoir, est-ce qu'il y a une différence entre la sensation de déjà-vu et un flashback?
7: Mm-hmm.
1: Parce qu'un flashback, généralement, c'est... on se souvient de quelque chose très précisément.
7: Ouais.
1: Mais est-ce que un déjà-vu, c'est pas juste un flashback, en fait?
7: Mm-hmm. Ouais, on pourrait dire que c'est un flashback sur un événement que nous n'avons pas vécu, mais on la ressent de la même façon. Un flashback consisterait quand même d'une mémoire très précise, très claire, très fortement ressentie. Et ces mêmes sensations qui accompagneraient un flashback, c'est ce qui accompagne l'expérience du déjà-vu. Même si l'élément rappelé, soi-disant, n'a jamais été vécu tel quel.
1: D'accord. Et puis, moi, j'aimerais aborder la question sur un autre angle, hein, de savoir ce déjà-vu-là. Est-ce que il y a peut-être, par exemple, dans les livres que tu as lus ou la documentation que tu as eue, mm-hmm. une explication plus que neurologique qui expliquerait le déjà-vu mm-hmm. ou la sensation de déjà-vu?
7: Malheureusement, non. Mais je vais tirer. Premièrement, j'ai vécu cette expérience très fréquemment dans ma vie, à moi. Je connais beaucoup de gens qui ont vécu cette expérience. Et ce que je sais, c'est que quand les gens s'en parlent, on la vit pas mal de la même façon. On peut même regarder à travers le monde. C'est un phénomène qui se reproduit à travers le monde entier, dans diverses cultures, chez diverses personnes avec des perspectives très différentes, que c'est quelque chose de très commun en termes de l'expérience de la conscience humaine. Alors, de là, je peux dire que certainement, je pense que j'ai tiré beaucoup de mes informations sur la neurologie de ce phénomène du Cleveland Clinic, où ce qu'ils ont publié, évidemment, des informations là-dessus. Mais je vis ce phénomène de deux côtés. De un, je veux comprendre scientifiquement qu'est-ce qui se passe dans mon cerveau quand j'ai cette expérience. Mais je veux aussi laisser de la place dans mon existence à l'inconnu. En tant qu'être humain, je pense qu'on cherche toujours à mieux connaître notre expérience, à mieux comprendre qu'est-ce qui se passe. Mais à quelque part, il faut aussi laisser la place à la spiritualité, à une compréhension de notre expérience qui ne peut pas simplement se réduire à aux faits observables, qu'il y a certaines choses qui sont aussi très difficiles à expliquer. Alors, c'est là que je me trouve, mais je dirais que mes lectures dans le domaine sont très limitées. Alors, j'explore encore. Et cette conversation stimule encore davantage l'intérêt dans le sujet.
1: Exactement. Et puis, justement, dans la catégorie des déjà-vus, on a aussi les songes pour certaines personnes qui arrivent, bon, en tout cas qui ont des capacités spirituelles qui leur permettraient peut-être de s'ouvrir dans un sens où ils arrivent à voir des choses qui vont arriver, qui ne sont pas encore arrivées. Mm-hmm. On a aussi le flashback dont on a encore parlé. Et puis, tout simplement, on a des personnes aussi qui ont une mémoire hyper photographique aussi. Ouais. Qui peut-être, par exemple, ont déjà passé une rue et qui ont vu une personne habillée de cette manière et puis qui sont repassés sur cette rue, qui ont vu encore cette personne et puis ils connaissent pas la personne, mais leur mémoire a photographié ce moment. Et puis, est-ce qu'on peut donc dire que l'intelligence hyper développée ou alors tout simplement un cerveau très actif favoriserait aussi beaucoup plus de déjà-vu plus constamment?
7: Moi, je crois que oui, parce que en effet, on parle d'un exercice très très important qui s'effectue dans ces moments. Ce ne sont pas
1: de la mémoire. Oui.
7: Ouais, puis ce ne sont pas des situations que nous prévoyons. Moi, quand je vis une expérience de déjà-vu, immédiatement, mon cerveau me convainc que, en effet, j'ai déjà vécu cette même expérience et que la mémoire semble très réel en moi. Et j'interagis avec cette expérience subjectivement comme si c'était vrai. Et je dis si c'était vrai, pas pour nier la possibilité non plus, hein, mais je vais dire que si on adopte la perspective neurologique de ce phénomène, la prémisse, c'est que nous n'avons pas vécu l'expérience avant d'avoir cette sensation de familiarité qui l'accompagne. Et donc, le cerveau l'interprète comme une mémoire. Moi, je dirais que dans certaines circonstances, la façon que j'ai vécu ce déjà-vu me convaincrait que, en effet, non, j'avais prévu que ce soit dans un rêve ou à quelque part, j'avais déjà installé cette mémoire en moi avant même de vivre l'expérience. Alors, sur ce point-là, il faut que j'adopte les deux perspectives pour combler la subjectivité de mon expérience ou pour tenir en compte, en effet, le fait que mon expérience subjective ne me permet pas de m'embarquer à 100% dans l'explication neurologique. Est-ce que des différences en termes d'intelligence individuelle peuvent affecter le fonctionnement du cerveau dans ces situations? Il faudrait que je dise oui. Que certainement une personne qui a peut-être des capacités d'imagination plus avancé ou plus approfondi, ou même, on va dire, une mémoire plus fiable, que certainement ça pourrait jouer dans cette expérience sur le côté subjectif de comment c'est vécu.
1: Moi, j'aimerais demander, est-ce que le déjà-vu, il pourrait se développer en quelque chose d'autre? Par exemple, l'habitude. Quand on a l'habitude, par exemple, d'avoir sa femme qui rentre tous les jours à 18h, et puis de l'avoir passé par une porte et puis de l'avoir déposé son sac sur une commode, par exemple.
7: Ouais.
1: Le jour où, par exemple, elle arrive et qu'elle fait ça, on peut avoir l'impression qu'on a déjà vu la scène. Pourtant, c'est juste l'habitude d'une routine. Mm-hmm. Est-ce qu'il y a... Parce que oui, on a le déjà-vu, généralement, ça arrive dans les cas où c'est un cas exceptionnel. Mais est-ce qu'on peut dire que l'habitude favorise aussi des impressions de déjà-vu qui font tellement partie de notre quotidien qu'on les remarque plus?
7: Ouais, on pourrait dire qu'une telle expérience serait très normalisée. Ce que ça voudrait dire, c'est que dans notre banque de mémoire, on aurait énormément de contenu semblable quand ça vient à cette situation particulière de l'épouse qui rentre à la maison, qui dépose son sac sur le banc. Et donc, peut-être que, étant donné la familiarité de cette expérience, ça ne demande pas énormément de travail pour reconnaître une nouvelle expérience de ce même phénomène et d'attribuer ce qu'on est en train d'observer à une mémoire préexistante. Moi, je dirais que ça doit jouer un peu là-dedans. Mais je veux aussi parler de l'importance de reconnaître que notre relation à la réalité, elle est très particulière parce qu'elle elle se repose surtout dans notre expérience subjective de ce qui se passe. On a souvent plus confiance dans nos sens et de l'information que nos sens nous communiquent qu'on devrait leur attribuer. On a aussi beaucoup plus de confiance dans notre mémoire qu'on devrait attribuer. Puis des recherches démontrent que la mémoire humaine, elle est assez fiable, mais elle n'est pas, ce n'est pas un enregistrement de l'expérience. On sait qu'une mémoire qu'on aurait développée dans notre enfance, elle nous accompagne à travers de notre vie. Et ce que ça fait, c'est que la mémoire elle-même, elle évolue, elle change. Alors, on ne peut pas traiter la mémoire comme un registre fiable de ce que nous avons vécu. On peut reconnaître les thèmes, l'effet de ce qui s'est passé, mais l'image que nous avons dans la tête de ce qui s'est passé dans notre passé, elle a aussi évolué au fil du temps.
1: Parce que aussi, si la sensation de déjà-vu est aussi importante, c'est aussi parce qu'elle elle suscite de l'émotion. Parce que justement, si on reprend l'exemple de la femme qui vient tous les jours et qui repose le sac là, ça devient une habitude. Du coup, ça ne suscite pas d'émotion, c'est une habitude, mais quelque chose qui est momentané, qui n'est pas répétitif, qui arrive une fois en un an ou rarement, quand ça se répète, ça suscite une émotion. Du coup, est-ce qu'on peut dire, comme dernière question avant de terminer, que la sensation de déjà-vu ne prend pas plus d'ampleur quand il n'y a pas l'habitude qui s'y mêle?
7: Oui, oui, certainement. Certainement parce que je pense que si je sais pas, Christian, si tu as déjà eu l'expérience de déjà-vu, mais moi, souvent, surtout quand c'est dans des situations inattendues, des situations que je dirais quand même très imprévues, très au hasard, quand ça m'arrive, ça me donne la chair de poule.
1: Oui, c'est exactement ça.
7: Oh, c'est fort comme sensation. Et à quelque part, notre corps a la capacité de nous convaincre de la vérité de notre expérience. Pas l'expérience objective, mais je dirais notre interprétation subjective. Mm-hmm. Alors, si quelque chose m'arrive et je vis une émotion très forte, je suis porté à être convaincu que la situation, elle peut se définir en conséquence de cette émotion. Alors, le plus fort que l'émotion est ressentie, le plus qu'on est apte à croire que la situation est vraie. Et donc, dans le cas du déjà-vu, notre interprétation de la situation en tant que mémoire, lorsqu'on vit cette chair de poule, lorsque ça, ça nous surprend à ce niveau-là, on est porté à se convaincre de sa vérité. Alors oui, certainement que la sensation qui accompagne l'expérience va la valider à quelque part.
1: Exactement, la sensation est ce qui amplifie ou alors donne la crédibilité qu'on lui donne à cette sensation de déjà-vu. Andrew, c'était une très belle discussion, je pense même qu'on aurait pu continuer encore là-dessus. Une très très belle discussion et puis je pense que beaucoup de personnes vont rester sur leur faim et puis peut-être pourront aussi aller faire des recherches et puis savoir parce que je pense que tout le monde a déjà eu cette sensation au moins encore une fois. Merci beaucoup. Moi, je te dis merci pour ton temps, pour nous accorder à parler de ce sujet.
7: Ça me fait plaisir, Christian, comme toujours.
1: Merci. Et puis, on se retrouve dans deux semaines.
7: Certainement.
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0: On aborde à présent les informations au Manitoba en commençant par Beydi Traoré, qui est nommé directeur général de Francophone.
1: Le conseil d'administration de Francophone a annoncé aujourd'hui la nomination de Beydi Traoré au poste de directeur général de la Fondation. Son entrée en fonction est prévue le 15 septembre. Et Beydi Traoré accède à ce poste à un moment charnière pour Francophone qui poursuit sa croissance et se prépare à célébrer son 50e anniversaire en 2028. Au cours des prochaines années, la Fondation entend consolider ses acquis, renforcer sa capacité organisationnelle et poursuivre le développement de la philanthropie au service de la communauté francophone du Manitoba. Beydi Traoré possède plus de 10 années d'expérience en direction, en gouvernance, en gestion stratégique et en développement organisationnel au sein de la francophonie manitobaine. Depuis 2016, il occupe le poste de directeur général de l'Association des étudiants de l'Université de Saint-Boniface. Son parcours se distingue également par une importante expérience en gouvernance, représentation et engagement communautaire. Il a notamment occupé les fonctions de président et de vice-président de l'Association étudiante de l'Université de Saint-Boniface et a siégé au siège au sein de plusieurs organismes communautaires.
0: On continue en parlant de Ottawa qui apporte son soutien à l'entreprise Atomjet Industries en réponse aux droits de douane américains.
1: Le gouvernement du Canada a annoncé aujourd'hui un investissement de 2 millions de dollars en faveur du fabricant Atomjet Industries basé à Brandon. C'est la secrétaire parlementaire du ministre des Services aux Autochtones et députée de Saint-Boniface-Saint-Vital, Ginette Lavac, qui a fait cette annonce au nom de la ministre responsable des Prairies. Ce financement permettra à Atomjet Industries d'agrandir son installation de 4000 pieds carrés et d'intégrer le revêtement en poudre et le sablage à l'interne. Ces changements permettront de réduire les coûts et les délais de production tout en augmentant la capacité de production de l'entreprise. Grâce à ce soutien du gouvernement fédéral, Atomjet pourra augmenter ses ventes directes aux clients au Canada et en Australie, ce qui contribuera à diversifier sa clientèle est à réduire sa dépendance à l'égard des clients, des fabricants d'équipements d'origine et du marché américain.
0: On continue et on termine avec la province du Manitoba qui accorde des laissez-passer gratuits aux jeunes de Winnipeg.
1: Les élèves de la 7e à la 12e année pourront prendre gratuitement les autobus de Winnipeg Transit à partir de ce mois de septembre. Le projet pilote mené en partenariat avec la province du Manitoba s'adresse aux jeunes de 11 à 21 ans inscrits dans une école publique ou privée ou dans un programme d'enseignement à domicile. Les laissez-passer seront valides jusqu'en août 2027. Les jeunes pourront les utiliser pour aller à l'école, au travail ou à leurs activités de loisirs. Les écoles distribueront progressivement ces laissez-passer aux élèves admissibles. Winnipeg Transit s'attend toutefois à une hausse de l'achalandage, surtout aux heures de pointe du matin et de l'après-midi. Le service suivra de près la fréquentation des autobus et pourra modifier certaines lignes ou certains horaires au besoin. Le service de police de Winnipeg, les inspecteurs de Winnipeg Transit et les agents de sécurité communautaire seront aussi plus présents sur les principales lignes qui desservent les écoles secondaires. Les élèves et leurs familles sont invités à vérifier les horaires et les trajets à l'avance avant de prendre l'autobus.

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1: Alors, James Olivier, on s'intéresse actuellement dans l'espoir à une pétition qui réclame le départ d'Alex Formanton des Oilers.
2: Une pétition en ligne demandant aux Oilers d'Edmonton de revenir sur l'embauche d'Alex Formanton avait dépassé les 20 000 signatures vendredi matin. Lancée par Mary Lauren, une fidèle partisane de l'équipe connue sous le nom de Mama Stanley, la démarche affirme qu'elle ne souhaite plus soutenir les Oilers tant que le joueur fera partie de l'organisation. Formanton a signé mercredi un contrat d'un an évalué à 850 000 dollars américains avec Edmonton. L'ancien joueur de l'équipe canadienne du Mondial Junior faisait partie des 5 joueurs acquittés l'an dernier d'accusations d'agression sexuelle liées à une rencontre avec une femme à la suite d'un événement de Hockey Canada à London, en Ontario. C'était en 2018. La pétition précise toutefois qu'elle ne remet pas en question la décision rendue par le tribunal. Les Oilers ont justifié leur décision en rappelant que Formanton avait été réintégré par la LNH et Hockey Canada après avoir fait l'objet d'un processus de vérification approfondie. Les signataires demandent néanmoins à l'organisation d'utiliser tous les moyens légaux et contractuels disponibles pour mettre fin à son contrat et souhaitent que les futures décisions d'embauche tiennent davantage compte des préoccupations et du point de vue des victimes.
1: Et puis on continuera en parlant d'un accident spectaculaire sur le dangereux circuit de Madrid.
2: Le pilote thaïlandais Thassan Napole Itrafuvasak a été impliqué dans un violent accident vendredi lors des essais libres de Formule 2 du Grand Prix.

0: d'Espagne disputé sur le nouveau circuit de Madrid, à Madrid. Après être parti en tête à queue dans le virage 19, sa monoplace a percuté les protections avant de prendre feu à l'arrière. Heureusement, le pilote est sorti indemne et a pu quitter seul son véhicule. L'accident a entraîné l'interruption de la séance pendant environ 30 minutes afin de nettoyer la piste et de remettre en état le mur de protection. Le Madrid est considéré comme un tracé particulièrement exigeant en raison de ses murs rapprochés, de ses faibles zones de dégagement et de plusieurs virages rapides ou sans visibilité. Le circuit comptant 22 virages, dont le monumental, un impressionnant virage incliné pouvant atteindre 24 degrés. Le nouveau parcours semi-permanent est installé autour du parc des expositions et au nord de Madrid, près de l'aéroport de Barajas et du centre d'entraînement du Real Madrid. Son arrivée marque l'apparition d'un nouveau circuit au calendrier de la Formule 1 depuis celui de Las Vegas en 2023. Avant même les premières courses, le pilote Mercedes George Russell avait déjà qualifié le tracé comme l'un des plus dangereux de la saison en raison de ses nombreux murs et de ses passages rapides et aveugles.
1: On continuera et on terminera avec Alphonso Davies qui marque et le Bayern Munich qui frappe fort en Ligue des Champions.
0: Le Bayern Munich a connu une entrée en matière convaincante en Ligue des Champions en dominant largement Bodo Glimt 5 buts à 0. Le Canadien Alphonso Davies s'est notamment illustré en inscrivant un superbe but à la 77e minute grâce à une volée réalisée de l'extérieur de la surface. Après une première période relativement tranquille, les Munichois ont nettement accéléré en deuxième mi-temps et ont démontré pourquoi ils comptent parmi les principaux favoris de la compétition. Manchester United a également réussi ses débuts avec une victoire nette de 4-0 contre le FC Sabah. De son côté, Lens a vécu une fin de match spectaculaire face au Slavia Prague. Mené 2-1 à quelques minutes du coup de sifflet final, les Français ont renversé la rencontre grâce à deux buts de Thauvin et Aguilar dans les arrêts de jeu, s'imposant finalement 3-2 et se donnant une précieuse marge pour la suite de leur parcours européen. La principale surprise de la soirée est toutefois venue de Combe, qui a marqué les esprits pour sa première participation en écrasant le RB Leipzig 4-1. Les autres rencontres se sont soldées par des matchs nuls avec 1-1 entre Fenerbahçe et l'AS Roma, ainsi qu'un résultat identique entre le PSV Eindhoven et le Shakhtar Donetsk. À Istanbul, la soirée a également été marquée par la démission inattendue de l'entraîneur de Fenerbahçe, Ismail Kartal.
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0: James, une semaine qui est passée assez vite, même si je pense que je sais pourquoi elle est passée assez vite, c'est parce qu'elle a commencé le mardi.
1: Oh oui, parce que le lundi, c'était le jour du travail, et donc on comprend pourquoi la semaine, c'était très courte.
0: Exactement.
1: Une semaine de travail de 4 jours.
0: Mm-hmm.
1: Donc
0: une
1: on est déjà,
0: travail, ouais.
1: Ouais, on est déjà le début du week-end, Christian.
0: Oui, c'est ça, le début du week-end. Et puis la semaine prochaine, on aura encore des émissions spéciales. La semaine prochaine, on rappelle que le mardi 15, on aura une émission spéciale avec le TCM où on aura l'occasion d'avoir un beau monde ici, Marie-Ève Fontaine et toutes les personnes qui ont bossé sur les radiophoniques par rapport au théâtre Sacre Molière avec nous durant toute cette année et même l'année passée. Et puis le jeudi 17, James Olivier, on aura notre émission spéciale pour le lancement du Radioton. Je ne vais pas annoncer le nom du Radioton, mais pour le lancement du Radioton d'Envol 91 pour les 35 ans.
1: Ouais, ça va se passer au patio 340, Christian.
0: Exactement. Ça va se passer au patio 340 extérieur. Et puis, si vous êtes autour, ce serait toujours un grand plaisir pour nous de vous recevoir et puis de faire l'émission, pourquoi pas, avec du monde. Et qui
1: oui,
0: viendrait.
1: Avec les invités, ouais.
0: Exactement. Mmh. Bon, on aura des invités qu'on vous réserve surprise encore. On n'a pas encore envie de vous le dire. Ce sera une toute petite surprise. Et puis, on espère que vous allez aimer justement ce direct-là avec toutes ces personnes que vous connaissez, hein, parce que c'est les personnes de la communauté qui font vivre la communauté aussi.
1: Oui, tout à fait, Christian.
0: Et puis aussi l'occasion pour nous de dire merci à toutes les personnes avec lesquelles on a eu à faire de belles entrevues cette semaine. Jacinthe Blais du magazine Le Nénuphar avec laquelle on s'est entretenu justement le mardi par rapport aux actualités du mois de septembre, aussi par rapport à Voyage au cours de l'histoire, et Jean-Philippe Croteau qui nous a parlé de l'Odyssée, et puis surtout Maxime Esquive qui a tenu à nous envoyer son enregistrement même s'il n'a pas pu être là en personne cette semaine pour sa chronique, et aussi Flora Luna qui a fait un petit break ici hier, c'était pour parler de sa tournée à la Gaspésie. On termine avec Andrew Keys qui était avec nous tout à l'heure pour parler de Déjà Vu. Je rappelle que toutes ces entrevues seront disponibles sur la page SoundCloud d'Envol 91 dès le début de la semaine prochaine. Merci à vous de nous avoir suivis et merci aussi à toi James de nous avoir donné cette belle semaine.
1: Merci Christian, merci aux auditeurs et n'oubliez pas le Festival du cinéma africain et du Manitoba qui démarre le 14 septembre.
0: Exactement. Prenez soin de vous et puis on se retrouve la semaine prochaine.

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7: Bonjour tout le monde et bienvenue à 4 micros et un merlot!
8: Hey!
7: Ah, bonjour! Bonjour Jonas!
8: Bonjour Caroline!
7: Re-bienvenue à 4 micros et un merlot!
8: Merci, ça fait des mois!
7: Je le sais! C'est le grand retour! C'est ça, c'est la grande rentrée en septembre et on reprend des émissions, on recommence
8: c'est
7: avec...
8: C'est la nouvelle saison!
7: Ben c'est ça! On a une nouvelle saison qui recommence puis on a décidé de commencer ça fort avec deux invités qu'on aime tellement. Jonas, aimerais-tu les présenter?
8: Il y a Yann Dallaire.
9: Bonjour!
7: Yeah! Bienvenue, Yann!
9: Merci, très content d'être là. Très content d'être là.
7: Ben oui, puis toi, on t'a pas vu tout l'été. En tout cas, on va
9: ben
7: en revenir.
9: On m'a pas vu parce que j'étais pas là. J'étais même pas au Manitoba.
7: Non, c'est ça!
9: 56 jours loin de toute forme de civilisation. J'étais près de Montréal, mais on était quand même dans le bois. Là,
7: dans le bois.
9: On était à Hemingford.
8: Ça fait du bien.
9: Ça a tellement fait de bien. Je suis revenu pour un tournage une dizaine de jours. Mais j'ai tellement pas pu voir personne parce qu'on était vraiment en train de tourner.
7: Oui. Mm-hmm.
9: Fait que
7: oui.
9: Je me suis senti comme pas du tout ici. Là.
7: C'était ton break du Manitoba.
9: C'était mon break du Manitoba, mais c'est pas que j'ai besoin d'un break du Manitoba. mais c'était le fun. Ouais, vraiment un bel été.
7: Génial. Ouais. Et notre autre invité,
8: Maxine Robert.
7: Allô! Bravo Maxine et bienvenue. Ben merci. longtemps aussi. Ben, je le sais. Puis nous, on a eu la chance de se voir quand même ici et là pendant l'été.
10: Oui.
7: Or, qu'on a eu un bel été.
10: Oui, vraiment. Une fois que ça a commencé, je pense que ça a commencé fort.
7: Oui, oui.
10: Et ça a continué fort.
8: Il fallait juste que ça commence.
7: Oui, c'est ça. Yann, je ne sais pas si ça a été comme ça pour toi parce que tu étais au Québec pendant la majorité de l'été, mais nous ici, au Manitoba, on a eu une chaleur incroyable. Tout le mois de juillet, je pense qu'on était dans les 30
10: canicule,
7: degrés.
10: Oui.
9: Oh, d'accord. Ouais. Okay. Oh non, on n'a pas eu ça. Non.
8: J'étais pas en Amérique du Nord.
7: Non!
10: Mais c'est vrai, toi. Yeah. Toi aussi, tu étais en canicule,
8: moi aussi, il faisait chaud là-bas aussi, mais c'était différent.
7: Yeah.
9: Toi, t'étais au Togo.
8: J'étais au Togo, puis ensuite en Europe un peu.
9: Ouais. En Europe
7: super.
9: Aussi.
7: Oh, j'ai vu des belles photos.
8: Ouais, c'était fun.
7: Jonas, okay, de tous les pays que tu avais voyagé cet été en Europe, quel pays ou quelle région est-ce que pour toi ça a été la vedette
8: ça,
7: là, de ton voyage?
8: Ça, c'est difficile de choisir parce que j'ai vu tellement de belles choses comme les chutes à Palimé au Togo. C'était incroyable. Ça venait de haut. J'ai jamais vu des chutes d'eau comme ça dans ma vie. Mais aussi, j'ai vu un château médiéval dans l'Alsace en France qui est vraiment incroyable aussi. Puis je suis allé au Luxembourg, puis c'est toute une... C'est construit comme dans une vallée avec différents niveaux. C'est incroyable. Alors, je sais pas, j'ai... C'est difficile de choisir juste une place. Mais j'ai été très bien accueilli au Togo. Alors, je veux dire que je me suis fait un bon groupe de personnes là-bas qui... Il y a la chaleur humaine.
7: Tellement. Ça, c'est tellement un voyage, tu sais, c'est tellement, comment dire, un privilège d'aller sur un voyage
8: absolument.
7: Comme ça.
8: Absolument. J'ai été très chanceux d'être choisi par la Fédération canadienne des enseignants et enseignantes pour justement faire ce voyage. Sinon, j'aurais été ici à Winnipeg tout l'été. J'aurais vu ton spectacle Fringe.
7: Oh oui!
10: Oh oui! C'était excellent. Moi, je l'ai vu. En passant, moi, j'étais ici.
7: Yeah!
10: Oui, c'était excellent. En passant, félicitations.
7: Merci.
9: Mais c'est
7: merci.
9: Le premier qui a été sold out, je pense.
7: Oh oui,
9: c'est vrai. Fringe,
7: oui. Vous autres, c'était jamais vu.
9: Parce qu'il y avait trois personnes dans la salle, c'est ça? La salle avait une
7: petite salle. Oui, il y a juste trois chaises.
8: C'est un studio d'envol.
7: C'est un show très intime. On avait seulement droit à trois personnes.
9: Non, c'est même pas vrai, c'est dans le théâtre du Cirque Molière, donc c'est une grande salle.
7: Mais on n'était pas dans le grand théâtre, était dans le studio, donc la salle derrière le bar du Cirque Molière. Mm-hmm. Et là-dedans, je pense qu'on peut rentrer, on peut faire rentrer presque 60 personnes.
9: OK, un bon show de Fringe.
7: Assises, oui. Incluant la technique.
10: C'est ça, oui.
7: Donc 59 membres du public plus la technique. 60.
8: Et vous avez vendu tous les soirs. Premier de tous les shows à vendre le premier soir.
7: C'est ça.
8: Puis ensuite, vous avez juste continué tout le reste de la semaine.
7: Puis chaque soir, c'était vendu plein en ligne. Parce qu'ensuite, on gardait des billets pour la porte seulement. Mm-hmm. Mais rendu la journée même, le Fringe rouvre de la vente en ligne si ça n'a pas été déjà réservé par exemple, des médias. T'sais, des fois, le Free Press a besoin de venir voir des pièces. Donc, ils réservaient une section de billets pour ça. Et donc, là, une fois que c'était clair que ça ne allait pas être vendu, ben, ils rouvraient. Puis là, ça se vendait complètement. Puis chaque soir a été sold out. Faut juste, je dois remercier tout le monde qui s'est pointé là pour nous autres. Parce que ça, là, c'était pour moi, là, c'était le plus grand rêve. Moi, je ne pensais pas qu'on allait vendre des salles combles.
10: Sérieux? Ça m'a pas vraiment surpris parce qu'il n'y a pas beaucoup de shows en français pendant le Fringe.
7: Yeah.
10: Alors pour moi, il y a vraiment, vraiment une clientèle pour ça. Alors.
7: Mais c'est ça.
10: Puis c'était drôle, c'était léger, c'était le fun. Je pense que les gens avaient besoin de ça aussi. Un petit break peut-être de tout ce qui se passe dans le monde.
7: Yeah. C'est vrai.
10: Ouais,
7: c'était faire revenir une pièce comique de Marc Prescott. Là, qui avait
10: un classique Marc Prescott, là, si on
8: surprise,
10: connaît Marc.
7: Ben, c'est ça. On voulait juste un feel good. Mais en tout cas, la foule a été tellement généreuse, puis ça a été un gros succès, ça a été tellement le fun.
9: C'était-tu la plupart des francophones ou il y avait beaucoup de francophiles intéressés à
7: les
9: la...
7: Les deux! C'est ça qui m'a vraiment impressionnée aussi, c'est que il y avait dans la foule aussi des anglophones.
9: Ouais.
7: Parce que nous autres, ce que moi, Maryse Gagné et moi, on s'était mis ensemble pour mettre cette pièce-là, on avait l'idée de le faire en français, mais on avait peur que le public anglophone n'allait pas être intéressé.
10: Mm-hmm.
7: On s'est dit, on allait quand même mettre des sous-titres en anglais pour qu'ils soient capables de venir. On ne voulait pas les discriminer.
10: Mais ça, c'est le bonus du TCM aussi. C'est qu'ils ont cette capacité d'offrir
7: ça. Puis le fait que presque chaque soir, quand je demandais, « Oh, y a-tu des anglophones ici? » Puis il y en a qui disaient... Oui.
10: Toujours, hein?
7: J'étais comme, wow, fun, merci.
10: Oui.
7: Souvent, ils étaient accompagnés de des francophones, tu sais, qui nous connaissaient.
10: Mais tu les amènes une fois, ils vont venir l'année prochaine.
7: Exactement.
10: Peut-être seul avec d'autres anglophones, non?
7: C'est ça. Ouais. En tout cas, fait que maintenant, depuis, je dis, faut qu'on en fasse d'autres, tu sais.
8: Il faut.
7: Ouais. Oui. Je pense que
9: Il faut qu'il y ait une présence francophone au Fringe, c'est sûr.
7: C'est sûr.
9: C'est un super festival.
7: On a vu qu'il y a la place pour ça.
9: Ouais.
7: Puis on n'était pas la seule pièce francophone non plus. Il y en avait une autre aussi. Il y avait Jean-François Plus que Parfait de Daniela Smith-Fernandez qui avait aussi eu des soirées sold out.
9: Okay.
7: Alors, déjà, ça veut dire que oui, le théâtre français a sa place au Winnipeg Fringe. Donc, let's keep doing it.
8: Puis que ce soit pas juste une fois chaque 5-10 ans, mais que ça soit chaque année. Parce que, il y a eu ton frère en 2012, la cantatrice chauve en 2016.
7: Oui, 2016, 2017.
8: Puis là, on a attendu jusqu'à cette année.
9: Ça fait si longtemps que ça.
8: Oui, oui.
7: Right? Wow. Donc, il faut continuer la balle à rouler. Mais
9: ça, c'est parce que ça prend des gens qui se donnent pour le faire.
7: Puis c'est beaucoup de travail parce que c'est tout du bénévolat. Mm-hmm. Tu sais, Maryse et moi, on a découvert ça ensemble. Là. C'est payer de notre poche pour la location, pour tout l'équipement qu'on a besoin, pour le décor, les costumes, pour les droits d'auteur.
8: Produire un spectacle.
7: C'est ça, c'est produire un spectacle. Puis beaucoup de ce qu'on avait, ben, c'était des objets qu'on a pu avoir grâce à la distribution qu'on avait. Mmh. On a pu pratiquer dans la salle de classe d'une de nos comédiennes parce qu'elle est enseignante. Puis on a pu avoir des costumes de notre propre garde-robe. Il fallait se débrouiller d'une certaine façon pour pas trop débourser
10: de l'argent. Faut trouver des commanditaires pour l'année prochaine.
7: Ben, c'est ça qu'on a fait. On avait des commanditaires. Envol était commanditaire.
10: Ah, parfait, oui.
7: On avait... Cinémental!
10: Oh, les noms, je n'ai pas tout.
7: On a eu beaucoup d'appui. Ça a été tellement incroyable.
9: Finalement, tu as fait beaucoup d'argent avec ça.
7: Ouais, c'est ça.
10: Ma poche n'est pas si vide.
7: Ben, on a réussi à avoir un retour, oui.
9: OK. Ah
7: ben,
9: good. Qu'on a pu distribuer. Vous n'avez pas payé de votre poche, finalement.
7: Finalement, c'est venu pour rembourser le montant pour s'inscrire au Fringe, parce que juste s'inscrire au Fringe, c'est 850 $. Donc, j'ai pu me faire rembourser avec ça. Et on a eu un petit extra aussi pour pouvoir donner un cachet à nos comédiens. Mais eux, ils sont venus dans le projet sachant très bien que ça allait être du bénévolat, puis qu'ils donnaient leur temps, puis c'était leur passion, puis l'amour du théâtre qui voulait faire ça.
8: C'est
7: tellement le fun. Mais cela dit, rentrons dans les sujets de nos 4 micros à Merlot. Est-ce qu'il y en a qui veulent se porter volontaire pour commencer?
9: Je peux commencer, mais je commence tout le temps, fait que je peux finir aussi, ça ne me dérange pas.
8: C'est que Yann arrive, puis il y a de l'air prêt.
7: Oui,
8: il y a de l'air
9: prêt. Hey, je suis motivé, moi je suis très content d'être là. Mais je peux commencer, ça ne me dérange pas. Tu vois, je me promets que ça ne sera pas plus que 15 minutes.
7: Puis avant, j'aimerais juste faire santé, chin chin à tous.
9: Ah oui.
7: On ouvre une bouteille canadienne. Un Pinot Grigio. Grey Monk canadien de... j'oublie... est-ce que ça, c'est en Colombie-Britannique, ça?
8: La bouteille est trop loin de moi. Je peux pas te le dire.
9: On a deux choix, c'est Niagara ou Colombie-Britannique.
7: Exactement. Ou le Québec. Je pense qu'il y a en fond aussi.
9: Pacific Northwest BC.
7: Okay. Et voilà.
8: Colombie-Britannique.
9: Voilà. Ouais, je le goûte, là. Ah oui,
7: c'est la roche des
9: Rockies. Hey, ça fait longtemps qu'il y a quelque chose qui me gosse, les amis.
8: Okay.
9: Quelque chose que je trouve que machinalement on a juste accepté, on a juste grandi avec ça, puis on est content avec ça, puis c'est ça qu'on fait, c'est ça que tout l'univers fait, tout le monde, hein, toute la planète fait ça, puis je trouve que c'est vraiment, vraiment pas bien. Puis là, je me suis décidé de me lever. Puis de mettre mon poing sur la table puis d'être contre. Puis là, je vais partir une pétition. Puis là, je vais essayer de vous convaincre de signer ma pétition.
7: Okay.
9: Puis on va envoyer notre pétition, je suis pas encore certain où. Probablement à l'ONU.
10: Okay. Allô, on s'en va loin.
9: Okay.
10: C'est comme le Vatican.
9: Sinon, peut-être... peut-être au Vatican, ça marcherait.
7: Oh,
9: sinon, peut-être au gouvernement du Canada, mais ça ira pas loin vraiment. Ou peut-être qu'on va demander à Trump de signer un décret.
7: Oh boy, OK, allons-y.
10: On veut y parler, là?
9: Alors, je sais pas si on veut y parler, mais je veux vraiment...
8: Apparemment, c'est un sujet qui est tellement important que Yann irait parler à Trump.
9: Ouais. C'est un sujet qui est très important. Ouais. En fait, je veux changer le début de l'année.
7: Okay.
9: Je ne veux plus que l'année commence en janvier.
7: Wow.
9: Je veux qu'on décide ensemble que l'année va commencer le 1er septembre.
7: Oh, hein? Intéressant! Hein?
10: Parce que tu as des enfants?
9: Parce que... Non, j'ai une série d'arguments qui dépassent...
8: Je suis déjà convaincu.
9: qui dépassent mes enfants. Mais c'est vrai que j'ai des enfants. Le premier... En fait, je vais y aller du côté historique, les amis.
8: Oui.
9: Pourquoi est-ce que l'année commence en janvier? Parce que... On pourrait se dire, OK, tu sais, les mois septembre, octobre, novembre, décembre, ça vous dit-tu quelque chose, ça, ces mois-là?
8: 7, 8, 9, 10.
9: Est-ce que septembre, c'est le septième mois?
8: Non.
9: Est-ce que c'est octobre, c'est le huitième mois? Octo, 8. Ouais. Novembre, 9. Décembre, 10.
8: Il y a des Romains qui sont allés se mêler là-dedans.
9: Exactement, parce qu'avant...
7: Ils se mêlent partout.
9: Avant, l'année commençait en mars. qui était déjà un peu plus logique que janvier. Oh. Mars, c'est le printemps, c'est le renouveau, la neige fond, les fleurs poussent. Oui. On se dit, OK, c'est la nouvelle année, c'est la nouvelle saison de la moisson, essentiellement.
7: Ça, oui.
9: Alors, il y avait une certaine logique là-dedans, et c'est pour ça que octobre, novembre, décembre s'appelle octobre, novembre, décembre, parce qu'ils étaient vraiment les 8e, 9e, 7e septembre, 8e octobre, mois de l'année. Tu comprends, tu Caroline?
7: Novembre, 9e.
9: Ouais, novembre, 9e, décembre, 10e.
7: Je suis, oui.
9: Exactement. mais pourquoi c'est janvier d'abord?
7: Qui a décidé ça?
9: Ben, c'est Jules.
8: Jules César.
9: Jules César qui a décidé qu'on allait faire ça en janvier.
8: Un autre temps,
9: parce que les contrats des personnes qui s'occupaient du calendrier commençaient en janvier. Alors, il a engagé des gens pour s'occuper du calendrier, des magistrats pour s'occuper du calendrier, et donner des contrats. Leur contrat commençait en janvier, puis ils se sont dit, égoïstement, on va commencer l'année quand nos contrats commencent. Alors, à cause de des magistrats romains, on commence l'année en janvier.
8: Oh,
9: qui
8: n'a
9: aucune forme de rapport. L'année commençait en mars, je l'ai dit. C'est en 153, avant Jésus-Christ, que des consuls romains ont commencé à entrer en fonction le 1er janvier. Jules César conserve ensuite janvier comme début de l'année. Alors, ça n'a aucune raison. Puis ça file pas non plus.
7: Je suis d'accord.
9: C'est comme un début d'année.
8: C'est juste le milieu de l'hiver.
9: C'est le milieu de l'hiver. Il n'y a rien qui recommence.
8: C'est même pas un solstice.
9: Exactement.
7: Non, c'est vrai.
9: Exactement. Alors, premièrement, je veux dire aussi que toutes les années ne commencent pas en janvier. Puis là, vous allez être d'accord avec moi. Une année scolaire, ça commence en septembre. Mm-hmm. Une année financière. Le gouvernement du Canada commence son année financière le 1er avril. Max, tu as travaillé dans
7: beaucoup
9: la bureaucratie gouvernementale.
7: Beaucoup finissent le 31 mars.
9: Beaucoup finissent le 31 mars, commencent le 31 avril. C'est le cas du Canada. L'année financière du gouvernement américain, c'est même pas le 1er janvier, c'est le 1er octobre.
7: Oh!
9: Alors,
8: c'est pour ça qu'ils ont toujours des shutdowns au mois d'octobre.
9: C'est ça?
8: Ben, parce qu'ils sont toujours en train de faire des filibusters, puis le gouvernement ferme, puis le monde ne se font pas payer, c'est toujours le mois d'octobre.
7: Avant les élections.
8: Ça aussi.
9: Alors, ça, c'est les raisons que, tu sais, comme l'année, elle commence pas anyway, pareil pour tout le monde, on peut bien la changer. Socialement, on est tous d'accord que notre année commence en septembre. Socialement, septembre, c'est une vraie frontière dans nos vies. Tu sais, l'été est terminé, les horaires changent, les familles s'organisent, la rentrée scolaire.
7: Oui.
9: Mais pas juste la rentrée scolaire, tu sais, la rentrée de toutes.
7: Oui.
9: N'importe quelle activité, puis même des activités d'adultes, là, tu sais, des clubs.
8: La lime,
9: l'improvisation. Eh bien, on le canne micro et un merlot. On est
8: quoi? Ah, oui.
9: On est en septembre, mais on rentre là-dedans. Alors, c'est ça. Donc, beaucoup de choses commencent en septembre. Alors, dans notre vie sociale. Mais psychologiquement aussi. Psychologiquement, il existe en psychologie quelque chose qui s'appelle le Fresh Start Effect.
8: Okay.
9: C'est quelque chose que tu te dis, OK, je peux commencer une nouvelle affaire parce que j'ai l'impression que quelque chose d'autre s'est terminé. Mmh. Alors, pour trouver quelque chose de nouveau, il faut que tu aies une fin à ton ancienne affaire.
7: Oui.
9: Et c'est ce qu'on n'a pas en janvier. Parce qu'on pourrait se dire, c'est la fin de l'hiver.
8: Non.
9: Mais non. C'est on est en plein milieu de quelque chose.
7: On prend une
9: sur notre
7: pause.
9: Divan à moins 31.
7: Yeah.
9: Puis, il n'y a rien qui vient de finir. L'hiver n'a pas fini. L'année n'a pas fini. Il y a juste Noël.
8: Il reste encore une semaine aux vacances.
9: Alors qu'on dit qu'en septembre, ben là, toute l'année vient de finir. On a fait nos vacances. Les vacances sont finies. Mm-hmm. Et là, on a vraiment le sentiment psychologique du fresh start effect, c'est-à-dire de commencer. Puis il y a même beaucoup de monde, apparemment, apparemment, qui font des résolutions en septembre. OK, je rentre, j'ai une meilleure alimentation, je vais bouger plus. Parce que il y a vraiment, t'as vraiment l'impression.
7: C'est drôle,
8: si tu mets des buts pour l'année ou.
7: Oui.
9: Exactement. Alors, moi,
7: Ça marche plus que si tu le fais en janvier?
8: Je pense que oui.
9: Ça marche peut-être pas plus.
7: c'est
9: plus logique.
7: Psychologiquement, peut-être que ça influencerait plus de monde à rentrer dans une nouvelle routine.
9: C'est vrai que quand tu commences une résolution comme faire plus d'exercice à moins 33 au mois de janvier, les cartes de crédit sont pleines.
7: L'hiver, c'est la période à dormir. Pourquoi est-ce qu'on se donnerait des résolutions quand on est en train d'hiverner, tu sais?
10: Ben, moi, je trouve que c'est une vue très nord-américaine. Parce que...
8: Oh.
9: Ah non. Vas-y.
10: Parce qu'en Australie, l'heure été, c'est décembre et janvier.
9: Ouais.
10: Et le retour scolaire, c'est février.
9: Ouais.
10: Alors voilà, tu changerais ça.
7: Hémisphère nord, hémisphère sud.
9: C'est vrai, j'ai pas pensé aux maudits Australiens.
7: Ou même toute l'Amérique du Sud.
10: C'est ça, tu sais. En tout cas.
9: OK, mais de toute façon, c'est pas, j'enverrai pas ma pétition au gouvernement australien. Il y a aussi la question du physique. Physiquement, là, tu sais, les saisons. Mm-hmm. On en a parlé un peu, mais c'est vrai que les saisons, tu sais, il y a une saison qui finit clairement. Il y a un changement drastique de saison au mois de septembre. L'été est fini, on sent vraiment que ça se refroidit. Je trouve que c'est un bémol, là, à mon affaire, parce que tant qu'à ça, je commencerais en mars, là, parce que c'est vraiment le début de l'année.
10: Printemps, tant
9: qu'à
10: moi, aurait du bon sens.
7: C'est comme la renaissance de tout. T'sais.
10: Moi, souvent, mes résolutions, libre comme ça, ça serait au printemps d'habitude. Tu sais, une meilleure santé, je vais sortir marcher dehors au lieu d'être pogné à l'intérieur. Ouais. C'est là ce que je fais, genre, c'est genre de.
9: Ben, c'est ça. C'est là que le fresh start effect rentre en fonction. Parce
10: comme
9: que là,
10: spring cleaning. Comme un nouveau chum.
9: Ouais, c'est ça, spring cleaning. Est-ce que vous faites du.
7: Pendant le printemps?
10: Oui.
9: Est-ce que vous faites du ménage? Oui, les hormones au printemps.
10: C'est ça.
7: Tous les oiseaux ou les animaux le font.
10: Exactement.
9: Exact.
7: Regardez les autres.
9: On est des animaux. Est-ce que vous faites du ménage d'automne, vous savez, Max?
8: Ménage d'automne?
10: Moi, je fais du ménage à chaque saison, quasiment.
9: Chaque saison? Mm-hmm. Puis si tu avais à choisir une saison, ça serait printemps?
10: Oui.
9: Ouais.
10: La plus grosse, là, le plus gros ménage, oui, pour moi, en tout cas.
9: Mais, OK,
8: juste avant septembre.
10: Mm.
8: Comme juste moi, avant je viens septembre, de nettoyer ma maison, j'ai fait plein de dons à...
9: Flavie Laurent.
8: Ou Flavie Laurent, oui.
10: Sainte Flavie.
8: Oui. Alors, moi, j'ai fait ça récemment, mais je n'ai pas fait ça au printemps. Je suis trop occupé, je suis trop fatigué au mois de printemps.
9: Et t'as-tu fait ça le 1er janvier?
7: Non!
8: J'ai
9: absolument pas. Absolument
10: le 1er janvier, c'est quasiment rendu comme je vais bucker le système, ça, je ne le fais pas. Tu sais.
7: Ouais.
10: Mais c'est vrai.
9: Mon argument principal. L'argument qui tient, qui dépasse tous les autres arguments.
8: Okay.
9: Après toute cette histoire de psychologie, puis de physique, puis de sociologie, j'ai gardé mon argument scientifique pour la fin, c'est que moi, je suis né en septembre.
10: Ben, c'est ça. Ben oui. Donc, c'est le début.
7: Donc, pour toi, c'est ton
9: Donc,
7: début.
9: C'est mon
7: à
9: début.
7: Toi.
9: De
10: ça, c'est un vrai Virgo.
9: Wow! Alors, pour moi, en plus de commencer la nouvelle année en septembre, je commence un nouveau chiffre en septembre. Et c'est là que ça fait tout son sens. Alors, ma question,
10: oui,
9: je l'ai faite. Est-ce que vous allez signer ma pétition?
10: Qu'on change l'année pour septembre.
9: On commence
10: 1er septembre?
9: Puis, j'ai pas parlé du party du jour de l'an, mais imaginez le 31 août.
10: Ouais.
9: Comme party du jour de l'an, comment est-ce qu'on pourrait fêter mieux, plus le fun, dehors?
10: On célèbre
7: la fin de l'été un peu.
9: Exactement. Ouais. On célèbre la fin de l'année.
10: Mm-hmm.
9: Signes-tu, Caroline?
10: Est-ce qu'on veut que ça commence en septembre ou est-ce qu'on veut que ça commence comme là, au printemps? C'est ça l'affaire. Je sais pas. On dirait comme si c'est plus logique. En plus, avec tu l'as mentionné au début, le nom des mois.
9: C'est beaucoup la rentrée scolaire. Ouais.
10: Mais là, OK, voici ma question. Pourquoi est-ce qu'on a choisi septembre pour le début de l'année scolaire?
9: Ah, ben c'est à cause que l'été, c'est la moisson. Je pense que c'est ça. Mais je pense que l'été, c'est la moisson, puis les jeunes, les fermiers avaient besoin des enfants dans le champ.
10: À travailler.
9: Au lieu d'être à l'école. Fait qu'ils se disaient, on va aller envoyer les enfants à l'école l'hiver, parce qu'on n'a pas grand-chose à faire anyway.
10: Ouais.
9: Puis là, quand on en a besoin au champ, l'école arrête. Là, c'est pour ça. Je pense
10: qu'une fois
9: que tout est cueilli, tout le ménage est fait, le râteau est passé, paf, on envoie les enfants à l'école.
10: Ça a du sens.
9: Ouais.
8: Yeah.
9: Alors, c'est pour
10: si
9: ça.
10: Si on est encore fermier
9: Mais tu sais, il faut dire que notre société...
10: Il y a plus de machines maintenant.
7: Ouais. C'est ça.
8: C'est vrai, ça se faisait en main.
10: Ouais.
9: Fait que je pense que c'est pour ça que la rentrée est en septembre.
10: Ouais.
9: Jonas, tu signes-tu ma pétition? Je suis déçu de vous autres.
8: Je vais expliquer. Alors, je signe la pétition qu'on en ait une discussion aux Nations Unies et qu'ensemble, on choisit quelque chose qui a du sens. Pas nécessairement en septembre, parce que j'accepterais aussi le printemps.
9: OK.
8: Mais que ça change de janvier, oui.
9: C'est quand ta fête, toi?
8: Le 8 décembre.
9: Ah, oh, d'accord.
7: Ah, oh.
10: Ouais.
7: Oh. Qu'est-ce que ça veut dire?
9: Parce que je pensais...
7: je pensais
9: que t'allais tirer la corde du côté de ta fête à
8: non,
9: toi.
8: Non, pas du tout.
9: Ouais. Yeah. Non, pas du tout. Max?
10: Ouais, moi, j'ai trouvé trop de raisons contre. Non, je l'assume pas.
7: C'est quoi tes raisons contre?
10: Ben, un, je trouve que ça serait plus le printemps. Deux, oui. Les Australiens, pas eux autres, là. Ils vont être... Ils, ça, c'est pas aussi le fun. Et puis, c'est beaucoup de travail logistique.
9: Non, mais attends.
10: Ça,
9: mais... Ah non, c'est clair.
10: Moi, je t'ai l'amener, mais alors, je vois juste la pile de travail.
9: Je veux juste préciser que je suis conscient que c'est impossible.
7: Mais si tout était facile.
9: Mais si tout était facile. Mais si on est à l'automne, les Australiens seraient au printemps.
7: Intéressant. Donc, eux, ils auraient ce renouveau-là.
9: Ouais.
8: Alors que ce soit au printemps ou à l'automne.
10: Ils seraient à l'école à travers de leur été. C'est ça, je veux dire.
9: Ouais. C'est pas le cas, déjà. Hein. Eux autres sont complètement différents.
10: Ils sont opposés.
9: Ouais. Même les toilettes flushent à l'envers.
7: Non, mais nous, on est à l'école l'hiver. Eux sont à l'école l'été.
10: Non, c'est à l'école l'hiver pour eux autres.
9: Leur hiver.
7: Oh, à leur hiver! Oui. Donc, pour eux, leur rentrée scolaire, c'est pas en septembre.
10: Non.
7: Du tout.
9: Non.
7: Intéressant.
9: Les Australiens.
7: Les Australiens. Et il faut pas oublier le sud de l'Amérique aussi.
10: Ouais.
9: Et faut pas oublier la Nouvelle-Zélande aussi, parce que la Nouvelle-Zélande, apparemment, que c'est pas sur les... Il y a plein de cartes du monde.
7: C'est pas là?
9: Qui sur lesquelles... Les pas la Nouvelle-Zélande, parce que ça serait vraiment sur le coin... droit de la carte.
10: Oui.
9: Puis souvent, ils font des cartes un petit peu plus
10: étroites
9: qui flushent la Nouvelle-Zélande.
10: Mm-hmm.
9: Apparemment, c'est un thing.
10: C'est insultant. C'est comme sur les Calpin Hill Road.
7: Oui,
9: Non, je sais pas.
10: Il y a le Canada sur le dessus.
9: Oui.
10: Puis ils ont oublié une province, c'est laquelle?
7: Ils ont oublié Terre-Neuve.
10: Terre-Neuve.
7: Non,
10: je sais. Il y a eu une campagne.
9: Sur les cahiers Canada,
7: un reportage national. Ouais. Ils sont allés montrer les nouveaux cahiers Hillroy dans la rue. Et les gens, ils ont dit, qu'est-ce qu'il y a de mal avec ça? Puis là, les Canadiens, ils ont regardé. Puis tout de suite, ils ont remarqué, Terre-Neuve n'est plus là.
10: Ouais.
7: Il y a Labrador, mais il n'y a plus Terre-Neuve. Cap
9: Canaveral? Cap Vert?
8: Le Cap Breton?
7: Cap Breton?
8: Avec la Nouvelle-Écosse?
7: Oui, yeah. Oui, okay. Il manquait ça aussi.
8: Ah.
7: C'est ça, parce que Hillroy est maintenant une compagnie américaine.
10: Ben oui,
8: comme Tim Hortons. Dire, ça ne me surprend pas qu'on fait une erreur sur le Canada parce que ce n'est plus canadien.
7: Puis on a vu que dernièrement, les Américains ils suivent pas les règlements des cartes du monde.
9: Mais je me suis demandé, tu sais, j'ai fait la blague tantôt, on va peut-être demander à Trump, mais est-ce qu'il pourrait décréter que l'année... commence en septembre, tu sais. Parce qu'il peut décréter bien des affaires.
8: Je pense qu'il pourrait décréter que c'est le 4 juillet.
7: Je veux dire, écoute, c'est ça. Ça me fait penser un peu comme aux mêmes discussions qu'on a quand ça vient à soit enlever ou garder, tu sais, le changement d'heure. Par exemple, comme il faut qu'on soit d'accord avec un autre pays, par exemple les États-Unis, que OK, on est d'accord qu'on arrête de changer d'heure au cours de l'année, par exemple. Ce serait quelque chose à communiquer avec. Comme on pourrait, nous, on pourrait le proposer et en avoir si, disons, nos voisins sont d'accord que, OK, oui, on est avec vous, on va pas faire le changement d'heure. Fait que ça pourrait être de même. Nous, on pourrait proposer qu'on change le début de l'année.
9: Mais non, mais t'imagines, c'est un calendrier mondialement accepté. Là,
7: je sais.
9: Mais écrivez-nous! Textez-nous! Dites-nous si vous êtes d'accord.
7: Qu'est-ce que vous pensez?
9: J'ai même pas ouvert
7: la boîte texto.
9: Ou qui c'est qui veut qu'on reste
7: en janvier?
9: Est-ce
7: qu'il y en a qui nous écoutent, qui nous envoient des messages? Allons voir. Sachez, pour ceux qui nous écoutent en ce moment, vous êtes encore capable de nous envoyer des messages par texto au 431-999-3691.
9: D'ailleurs, aujourd'hui, c'est le 9 septembre.
8: Oui.
7: Oui.
9: Et quand on regarde l'horloge dans
7: c'est
9: les
7: pas
9: studios d'envol...
7: le 9 septembre d'envol, aujourd'hui. On est le 11 septembre.
9: Et quand on regarde l'horloge, ça fait 91,1.
7: Oui, c'est vrai.
9: Alors, c'est la journée d'envol.
7: C'est aussi la journée 9/11.
9: Aussi.
8: C'est le 25e anniversaire.
7: Le 25e, tu peux t'en échapper. Yeah. Non, c'est ça. C'est vraiment c'est la date. Yeah. Est-ce que vous vous souvenez où vous étiez quand c'est arrivé?
10: Oui.
7: Mm-hmm. Moi aussi. Moi, c'est le, partager ça?
9: Moi, c'est le début de ma vie manitobaine. Parce que quand je suis arrivé du Québec, c'était début septembre 2001. Et je découvrais la fourche. Mm-hmm. Et donc, j'allais en auto. Pour la première fois de ma vie, j'allais visiter la fourche. T'sais, ça faisait peut-être 3-4 jours que j'étais arrivé. Puis à la radio, il y avait Marie-France Bazot à Radio-Canada qui nous expliquait que les tours avaient explosé. Fait que je suis resté dans le stationnement de la fourche à écouter ça.
7: Wow.
9: Pour la première fois de ma vie. Mais ça,
7: t'sais, t'étais ici.
9: C'est vraiment une belle balise parce que là, t'sais, je sais que ça fait 25 ans que je suis ici.
10: C'est un
9: moment charnière. Ouais.
7: Wow! Voilà.
10: Moi, j'étais à Regina dans une chambre d'hôtel.
9: Oh.
7: T'étais en voyage?
10: Ben, en voyage d'affaires, oui. Wow. Grosse affaire à Regina.
9: Tu t'es dit, ça se peut que je prenne pas l'avion pour revenir.
10: Oui, c'est sûr. Puis là, je me suis rendue au travail. Puis là, ben c'est ça, j'ai vu la deuxième tour à la télé le matin. Je rentrais au travail. Puis là, de là, on était tous collés à la télé. Puis c'est ça, il a fallu prendre. On a loué un auto pour revenir jusqu'à Winnipeg. Puis je te dis que j'avais vraiment hâte de rentrer à la maison. Tu sais, c'était un moment de comme, je veux juste être avec mes proches, puis je veux être chez nous, tu sais.
9: Je comprends. Ouais.
7: Est-ce que là-bas, est-ce que c'était clair qu'avec tous les aéroports, que tous les avions étaient à terre, personne ne sortait, tout était annulé? Hein?
10: Oui, exactement. Ouais.
7: Fait que tu n'avais même pas le choix. Il fallait que tu trouves un autre moyen.
10: Puis on ne voulait pas attendre. On s'était décidé, on va juste louer, puis on va repartir. Puis tu sais, Regina, c'est pas...
7: Pas trop loin,
10: de route, là.
9: C'était quoi? C'était-tu un congrès ou c'était ce genre
10: de... Non, c'est qu'on avait notre siège social, c'était Regina, la compagnie à laquelle je travaillais à ce temps-là. Et puis, j'allais faire du training. Je faisais du training, là, en semaine, puis c'est ça. Il a fallu couper ma semaine courte.
9: Ouais, c'est ça. Mais c'est correct.
10: J'étais pas un gros fan de Regina, quand même. No offense, mais...
9: Ouais, je comprends.
8: Il y a des choses qui changent pas.
10: Ouais, c'est ça. Pas que j'ai resté dans le... C'est quoi, le Queen Elizabeth, l'hôtel de la reine, là? Comment ça s'appelle?
7: Le
10: bel hôtel. Hanté, of course. En tout cas.
7: Of course.
9: Les hôtels hantés, ça devrait être un sujet de Camille.
10: Les hôtels de Sienne,
7: je suis d'accord. Ouais. Toi, Jonas, qu'est-ce que tu te souviens?
8: J'étais à l'école.
7: Ouais,
8: j'étais en septième année. Je venais juste de commencer ma septième année. Alors.
9: À quel point les profs vous ont informé?
10: Oui, accompagné de
7: tout ça. Nous,
8: c'était comme. Il y avait des élèves plus grands, plus vieux qui en parlaient dans le couloir, qui venaient voir comme. C'était le chaos dans l'école, vraiment.
9: Ouais.
8: Tout le monde en parlait, puis ils se promenaient, puis on l'a su. Je pense qu'il y a une enseignante qui avait mis la télé, puis on regardait live.
9: OK.
8: C'était. Je me rappelle arriver à la maison le soir, puis juste épuisé de cette journée-là, de tout ce qui est arrivé dans le monde.
10: Ouais,
8: puis ensuite, écouter les politiciens en parler sur les nouvelles. Puis là, c'était possible que le Canada allait aller en guerre. Puis moi, tout de suite, dans ma tête, je me suis dit, oh non, ils vont faire la circonscription. Mon père va aller en guerre.
10: Ça, c'est allé loin.
8: Ma tête est allée loin. Comme toute mon anxiété est allée. Je me souviens ce sentiment-là de comme, mon père va aller en guerre. C'est pas arrivé. Il n'est jamais allé en guerre, mais... C'était ma
10: réalité. Moi, j'avais ce sentiment-là pendant la guerre du Koweït.
8: Ah oui?
10: Moi, j'étais à l'école. Puis c'était ce même sentiment-là où est-ce que ça commençait à augmenter.

0: on donne un break aux enfants parce que c'était très lourd. Ouais, puis ils voulaient pas nous traumatiser non plus, mais c'était quand même un événement assez historique. Important pour qu'on mette pause à la journée d'études, puis qu'on sorte de la télé, puis qu'on regarde la nouvelle. Mm-hmm. Parce qu'il fallait, les gens, les profs, ils étaient tous d'accord, il faut qu'on soit informés.
1: Est-ce qu'ils vous ont gardé jusqu'à 3h30?
2: Oui,
0: on a passé notre journée entière là-bas, puis ensuite, quand on est retourné à la maison, ben, c'était les nouvelles, puis c'était encore la continuation de cette couverture-là, tu sais, c'était...
1: Moi, j'avais vécu la même chose dans un contexte scolaire, puis Max, tu vas peut-être t'en rappeler, mais c'est 86, la Challenger.
0: Oh my gosh! Oui!
1: Quand Challenger explosait, on avait. À l'école, on
3: regardait tout parce qu'il y avait une prof.
1: C'est ça,
3: qui montait dans le château.
0: Ben, c'est ça!
2: Alors, toutes les
3: écoles regardaient.
0: A civilian is in there.
1: Toutes les écoles regardaient et toutes les écoles ont vu. Et comme jeune, je me souviens, j'ai vu exploser. Non, mais c'était chaud.
2: C'est quoi le sentiment?
3: Tu crois pas. Je pense au début, tu penses que c'est une jeu vidéo, quelque chose.
1: Moi, j'ai l'impression d'avoir été trop jeune pour savoir, tu sais, qu'est-ce qui se passait vraiment, puis comprendre. Mais je m'en rappelle encore aujourd'hui de ces images-là à la télé, dans la classe.
2: Parce que c'est live, t'as vu ça.
0: Mais tu vois les nuages, puis là, tu demandes, attends un peu, qu'est-ce qui vient d'arriver? Puis ça prend un moment pour comprendre.
3: Ça déclic.
0: Oh non, ça a été exact.
1: Major malfunction, qu'a dit le gars.
0: Mais là, tu penses, mais est-ce qu'ils sont encore corrects? Est-ce qu'ils sont en train de revenir à la Terre? Mais qu'est-ce que... Sont-ils encore en vie?
3: Ça
0: n'avait
3: pas l'air très correct avec la boucane.
1: Non, ça n'avait pas l'air. Mais apparemment... Je sais pas si je veux le dire à la radio, mais ils sont restés vivants jusqu'à temps qu'ils crashent dans l'eau, apparemment.
0: Shut up.
1: Parce que, ils ont fait des études après de leur. Tu sais, ils étaient tous connectés sur des patentes, là.
0: Oh,
1: ils ont des preuves qu'il y en avait qui étaient vivants, là, jusqu'à.
3: Je dors pas à soir.
1: Jusqu'à temps.
0: Non.
1: C'est plusieurs minutes à te dire, OK, je suis très conscient qu'on vient d'exploser, puis que je suis en train de tomber, puis que.
3: Ça, c'est l'impact, les heures.
1: Oui.
3: OK, sur ça.
2: Ça, c'est...
1: quatre micros. Il y a...
2: qui a parlé de 9-11?
0: Écoute, il fallait quand même...
1: En parler.
0: Il fallait reconnaître la journée dans laquelle on est. On a tous vécu à travers des
2: traumatismes.
0: Des traumatismes, des moments, des événements marquants comme ça.
2: Yeah.
0: Puis on s'en souvient. Voilà. Est-ce qu'on veut passer au prochain sujet? Il est déjà étranglé.
3: Est-ce comme tu veux, moi, ça a
2: causé
3: la chicane.
2: Moi, je suis là toutes les semaines, alors moi, je...
0: Oui, Maxime!
3: OK, moi, je vais causer la chicane.
0: Oui, je veux ça. So, j'ai décidé...
3: Le débat, les amis. J'étais comme, je vais parler de quoi? Puis j'étais comme, j'étais juste dans un petit peu de fighting mood aujourd'hui. Seule, chez moi, parce que je travaille de la maison, les vendredis. Mais c'était des sujets contentieux.
2: Okay.
3: Je vais vous poser des questions, puis vous me dites sur quel bord que vous êtes. Alors, le premier, c'est le classique, le papier toilette. Est-ce que vous roulez par-dessus? Est-ce que vous roulez par en dessous?
1: Moi, j'ai appris.
3: T'as appris? C'est quoi que t'as appris?
1: J'ai appris qu'il faut que ça soit par-dessus.
2: Oui.
0: Ah, oui.
1: Il y a une certaine Maxime Robert qui m'a appris ça.
2: Non, mais sinon, ça se déroule trop facilement.
3: C'est un fait. Moi, je préfère par-dessus.
1: Ça se déroule trop facilement. Moi, j'ai pas trouvé de raison autre que tous les hôtels fonctionnent même, ça doit être demain qu'il faut que ça soit fait.
0: Ouais. Moi, je le mets toujours par-dessus, mais mon conjoint, il le met toujours en arrière. Donc, tu peux toujours savoir à la maison, c'est qui a changé le rouleau de papier toilette.
3: Peut-être compte les fois que c'est pas lui.
0: Oui, c'est ça. Yes. Mais drôlement, quand je vois qu'il l'a mis, je prends pas la peine de l'enlever puis de le replacer.
3: De changer,
0: je suis comme, d'accord, fine, Pierre, tu le mets de même.
1: Yeah. C'est ça. Quoi,
0: mais c'est moi, je le mets toujours par en avant.
3: C'est difficile de trouver par en dessous des fois.
0: Parce que moi, je compte mes carrés.
3: Sérieux? Tu prends comme un certain montant de carrés?
2: 3 ou 4?
0: Oh oui!
3: C'est quoi les critères?
0: 3.
2: 3 ou 4?
0: Moi, c'est 3.
3: Juste pour n'importe quoi?
0: N'importe quoi.
3: Oh mon doux.
0: Yeah.
1: Ça, c'est un toc.
0: Oui, je suis d'accord. Je suis peut-être weird. Mais tout le temps, je me dis, c'est le nombre assez... C'est un parfait moyen pour ce que tu as besoin.
3: Wow! Mm-hmm.
2: Yeah.
3: Je suis impressionnée.
0: Ouais.
1: Toi, c'est 3?
0: Moi, c'est toujours comme ça. Alors, quand je le roule d'en avant, je peux compter 1, 2, 3.
1: Moi aussi, je compte 1, 2, 3, mais en fait, je donne un gros coup sur le papier. Ouais. Ça déroule, puis je compte 3 secondes. 1, 2, 3.
0: Tu cloches la toilette. Non, mais...
2: Oh, wow.
0: C'est parce que je ne veux pas utiliser 4. Pour moi, 4, c'est trop. Puis pour moi, 2, c'est pas assez. Moi, je ne sais pas.
2: Mais 3, c'est le souhait.

0: moi, c'est comme exactement sale que je file.
1: Oui, c'est ça. Comment j'ai besoin?
0: Je file-tu comme un 2 carrés sale ou un 4 carrés sale? C'est certain, tu sais.
2: Puis si tu es un one ply ou un two ply,
3: c'est ça. Oh, okay, oui. Non, mais là, ça, ça, ça change tout. Ça change tout. Comme si c'est comme un cheap camping, puis c'est un one ply, écoute, là, je vais doubler mon affaire, c'est pas plus. Mm-hmm. On s'entend. Mais là, si c'est comme du extra pluff. Charmin, des fois, je vais peut-être aller deux.
0: Elle va peut-être réduire à 2,5. Elle sort un ciseau.
3: Écoute, c'est pas au sujet de ça, ta question. Est-ce que c'est devant ou est-ce que c'est derrière?
2: On a tout dit la même chose.
3: Jonas?
2: On a tout dit la même chose.
0: Par-dessus.
3: Par-dessus.
0: Ben, vous avez la bonne réponse.
3: Excellent.
0: Prochainement, c'est quand vous mangez votre céréale.
3: C'est-tu selon les critères de Maxime
0: Robert?
3: Non,
0: moi, c'est juste... Pour ça, pour moi, c'est par-dessus. Mais il n'y a pas de bonne réponse.
2: Il n'y a pas de vraie bonne réponse.
0: C'est des préférences. Céréales, est-ce que vous versez votre lait avant ou après le céréale?
1: Qui verse son lait avant?
3: Jamais de la vie, est-ce que tu peux faire du lait en premier?
2: La seule fois où est-ce que je vais mettre du céréale sec dans du lait, c'est parce que je vais remplir mon bol pour une deuxième fois.
0: Oh, parce, ouais. Ou parce que tu avais trop de lait la première fois?
2: Sure.
0: Ça arrive, ça.
2: Yeah, ça arrive.
0: Moi, je ne mange pas de céréales.
2: Non, mais c'est
4: non, mais parce que tu as le goût d'un autre bol, puis là, tu te dis, il me reste un fond de lait, je vais en remettre un peu.
2: Ça, c'est le seul temps où est-ce que je vais mettre du céréale.
4: D'accord, 100% d'accord.
0: Parce que comment peux-tu gager, Agassin? Comment peux-tu savoir combien de lait t'as besoin?
2: C'est ça, ça va éclabousser partout.
0: D'avance.
4: C'est comme. T'as-tu la question du café aussi? Si tu mets du lait dans le café, est-ce que tu mets ton lait avant?
0: Ça, c'est bon.
3: Est-ce que moi, je peux répondre à ça là?
2: Oui. Ça, c'est un bon.
0: Okay. Elle compte 1, 2, 3.
3: Exactement 3 petits cartons. Non, mais avant, je faisais tout le temps, évidemment, café, puis ensuite, lait ou crème. Je vais chercher une petite cuillère, cling, cling, cling, cling, pour brasser. À un moment donné, j'étais tannée de tout le temps aller chercher une cuillère pour brasser. Puis j'ai remarqué que si je mets un petit peu de lait dans ma tasse au début, sachant que la majorité du liquide, ça va être le café, en versant le café, ça va déjà mélanger le lait dedans.
0: Et donc, c'est une affaire de mélangeage.
3: Et c'est une affaire de mélangeage. Fait que maintenant, même avec un Keurig ou whatever, tu mets un petit peu de lait dans le fond, tu fais ton café couler, puis... Ça va déjà mélanger le lait dedans.
0: Tu n'as pas besoin de sortir, gérer ton...
3: pas besoin de sortir une cuillère ou whatever pour mélanger par après.
4: C'est ça.
2: Ça marche à moitié. Sauf si tu mets du sucre.
3: Oh, moi, je ne mets pas de sucre dans mon café.
2: Mais si tu mets du sucre, ça marche moins bien.
4: Parce qu'il faut que tu le mettes avant. Après, je veux dire.
2: Après, parce que sinon, il se dissout moins bien.
3: Non, c'est ça. Il faut juste faire attention de ne pas mettre trop de lait au début. Puis là, ton café devient très beige.
0: Il ne faut pas que tu changes de tasse. Toujours la même tasse.
3: C'est ça. Exact.
0: L'autre classique, la pizza avec ou sans ananas.
2: Avec!
0: Oui!
2: Yum!
0: Hein? Des fruits, hein? Des fruits, c'est des
2: fruits. Ça me dérange pas. Une fraise, mais...
3: Écoute, ça me dérange pas. Je le commande jamais, mais si quelqu'un me présente une pizza avec de l'ananas, je vais
0: tu
3: pas
0: diras
3: dire
0: pas
3: non.
0: Non. Ouais, d'accord.
4: Ouais, mm-hmm. Je suis dans ton équipe.
2: Je le commande jamais, mais quand je suis à un événement où est-ce que c'est une option, je suis comme, ouh, yum!
0: Une soirée spéciale.
2: Oui, exactement. J'aime ça.
3: Jamais.
4: quelque chose qui fait peut-être mal à certaines personnes, mais je préfère la sauce blanche.
3: Sur la pizza?
4: Sur la pizza.
2: Oh, ça, c'est
4: des
2: un
4: des fois, il y a de la sauce blanche.
0: Comme au poulet, là.
3: Crémeuse, as-tu déjà eu la sauce blanche garlic de Santa Lucia?
4: Oh oui. Voilà. Envoyez-nous 50$, Santa Lucia, on vient vous faire une pub gratuite.
0: C'est la description.
3: Mais oui.
0: Voilà. Quand vous allez vous coucher, est-ce que vous vous couchez avec ou sans bas?
3: Oh non, ça. Oh non, non, non. Oh non. À moins, à moins que c'est du camping.
2: Yeah.
0: Ouais, OK.
2: Ou que si l'électricité arrête.
3: Si c'est du camping, je vais peut-être dormir avec des bas. Mais sinon, jamais.
0: Non.
3: Oh non, moi dans non mon plus. Lit, là, oui. Non, j'ai trop chaud.
0: Non, moi non plus. Puis, je veux pas que la personne qui... dans le lit avec moi et des bas non plus.
4: Non, non!
0: C'est encore plus dégueulasse.
3: Oh,
2: yeah.
3: Oh, yeah. Non,
4: ah, c'est pour le dégueulasse.
0: Avec tes billets de bas.
4: Oui, c'est pour la liberté. faites-vous le flip. C'est-à-dire, lève tes pieds pour que la couverte se retrouve en dessous de tes pieds.
0: Oh, hell yeah.
3: Oh, oui!
4: Pour que là, tu te sentes vraiment dans un
3: cocon. Tellement! Ouais.
0: Oui. Oh, comme ça, j'ai trop chaud, puis là, tu sors ta jambe.
3: Oui, oui. Là, t'as une jambe dans les couvertures, puis une jambe à l'extérieur. Ça, non, yeah. Tu mets...
0: Mais j'ai lu récemment... que pour, ben tu sais, moi j'ai, on va être, je t'en mets la pause, OK? On va juste le dire comme ça. Si on passe des chaleurs, puis j'ai lu récemment que si tu portes des bas au lit, ça réglemente ta température de corps plus.
4: Sûr. Positivement.
0: Je suis pas capable de le faire, sauf je le saurai jamais, mais apparemment.
3: Apparemment.
2: Quoi, c'est des bas courts.
3: peut-être. Max, hein? Essaye une nuit. Juste une nuit.
4: Non, mais il y a quelque chose de... T'es pas libre.
3: Ah, je le sais.
2: Il faut que tu mettes des oignons dans tes bas aussi, sinon...
3: Oh, ça, ça enlève le rhume ou quelque chose.
0: Oui, c'est vrai.
3: Le méchant. Quand tu lis un livre, si tu lis un livre, est-ce que tu plies les coins ou tu mets un bookmark?
0: Non. Moi, j'aime pas plier les pages.
3: Tu les pages?
0: Oh, je liche pas les pages. Non, moi, je liche pas mon doigt. J'ai jamais compris licher son doigt pour ensuite tourner la page.
2: Des fois, il faut. Des
3: fois, il faut. Grip, comme.
4: Non, je comprends. T'as-tu déjà travaillé dans le monde du papier?
3: Oui, c'est ça.
4: Des fois, il faut.
2: Des fois, il faut, c'est vrai.
0: Mais tu sais, c'est comme licher une enveloppe. Je veux plus jamais licher.
3: Non, je fais plus jamais ça, là.
2: Et je vais pas licher la page non plus.
0: Non, je lisse mon doigt. Non, c'est vrai. Mais là, ça veut dire que t'as comme une empreinte de ta salive sur la page.
3: T'es pas en train de comme mouiller dégoûtant de doigts là à tourner ta page. T'es petit comme
2: pour que ça soit humide. Ouais,
0: comme une petite humidité.
4: Faut qu'il y ait une goutte de bave qui tombe.
0: Non. Là, tu prends ton lit, tu veux-tu lire mon livre?
4: Toutes les coins sont baveux.
0: En plus, je suis tellement pour partager des livres, mais c'était pour licher les pages. Laisse faire.
3: Puis si tu coupes mes coins là.
0: Non.
2: Oh, je
0: ne veux pas plier les coins.
3: Non.
0: Mais ce qui est le fun, c'est si, disons, tu sais que tu vas partager un livre avec des amis, des fois, écrire des petites notes dans le livre.
3: Ça, c'est cute.
0: Peut être le fun.
2: Ça, c'est intéressant parce que moi, je n'ai jamais écrit dans les livres. Même mon premier bac à l'université, j'étais comme, non, il faut que ça soit pristine si jamais je veux le revendre.
3: Mais
2: dans mon plus récent programme, je fais un post-bac en ce moment, je suis en train d'écrire dans toutes sortes de livres. Parce que
0: j'adore.
2: Si je veux trouver des citations...
0: Yeah.
2: Mais c'est beaucoup plus facile d'aller les retrouver si j'ai annoté les pages.
0: Si tu sors ton highlighter puis que tu as mis des marques.
4: Ben oui. Puis tu as l'impression que c'est ton livre qui a vécu. Tu as passé un moment avec lui.
2: Oui.
0: C'est beau. Puis tu vas le garder. Un livre.
3: Tu peux pas le vendre.
0: Puis c'est.
2: Si je le passe à quelqu'un d'autre, ben toutes les parties importantes ont été soulignées. Voilà.
3: C'est ça.
4: Exact.
3: J'ai fait le travail pour toi.
2: Yeah.
0: C'est ça.
3: Il vaut plus cher.
2: Sure.
0: Oui.
2: Je fais le vendre comme ça.
0: Écoute, moi, j'ai déjà vu sur les médias sociaux un groupe d'amis qui, eux, chacun par leur tour, ils lisaient comme le même livre, la même copie physique.
2: Mm-hmm.
0: Et chaque fois qu'ils trouvaient un moment dans l'histoire vraiment marquant, ils mettaient une note, comme ils écrivaient un petit commentaire.
3: Ah,
0: ils passaient à la prochaine personne. La prochaine personne lisait avec les commentaires de l'autre, puis ajoutait. Puis là, passait à la prochaine. Puis ils avaient fait ça avec un groupe de 4. Fait que là, t'avais les commentaires de 4 différents amis dans le même livre. Puis ils avaient offert ça comme cadeau à leur ami qui aimait beaucoup lire.
4: Ouais.
0: Fait que là, il pouvait lire le livre avec les commentaires de ses amis.
3: Ah, ça, c'est génial.
0: Très cool.
3: Ça. Oui, j'aime ça.
4: Il existe des éponges mouillées. Là, tu mets ton doigt sur l'éponge.
0: Au
4: lieu de licher. Ça mouille ton doigt, puis là,
2: Cette même éponge existe pour les enveloppes aussi.
0: Oui,
4: ah, d'accord.
0: Mais pour les enveloppes, tu as comme, tu sais, la petite roue.
4: Le petit rouleau. Là,
0: le petit rouleau qui est mouillé.
2: Tu peux faire ça aussi, ouais.
4: Ah, les joies de la papeterie.
0: Soit ça ou tu sors ton petit fancy schmancy kit de cire d'abeille.
3: Ah, toi, t'as ça.
0: Oh, yeah.
3: Ça, c'est cool.
0: Puis au lieu de mouiller l'enveloppe, tu fais juste couler un petit peu de cire.
4: Puis là, tu fais un saut.
0: Tu mets ton stamp.
4: Caroline ça, Douchette.
0: Oui. Ça, là,
3: c'est beau.
0: Ça, c'est moi.
3: Beurre d'arachide.
4: Beurre d'arachide.
3: Creamy ou crunchy?
2: Oh, tu crois? Ça dépend.
3: Oui, hein?
2: Pendant longtemps, j'ai acheté... crunchy, puis récemment, j'ai acheté le smooth, mais extra toasted.
3: Oh,
2: je sais pas. Wow.
3: Oh,
2: délicieux.
3: Fancy.
2: Mais dans des biscuits, si je vais faire des biscuits avec, je veux le crunchy.
3: Oh, OK.
2: Yeah. Yeah.
0: Ça ajoute une texture.
4: Ouais, moi aussi, j'aime ça.
0: Ça, c'est cool.
4: Je vais voter crunchy.
3: Yeah, moi, c'est creamy.
0: Moi, j'ai toujours été smooth.
3: Moi aussi.
0: Toujours.
3: Yeah.
0: Surtout que j'aime utiliser le beurre d'arachide pour faire des sauces, par exemple, comme dans un stir fry, pour une soupe, whatever. Yeah.
3: Tu ne mets pas toujours des peanuts dedans.
0: Non, c'est ça.
3: Ouais. Oreos, quand tu manges tes Oreos, est-ce que tu twists?
0: Oui.
3: Tu manges le blanc ou tu manges tout ensemble?
2: C'est un sandwich pour une raison.
4: Moi, je me souviens d'un traumatisme de jeunesse. Là, mon fils est ici, puis il me regarde parce que j'ai conté cette histoire-là mille fois. Mais il y a une de mes tantes qui m'a amené, j'étais allé chez elle, puis elle m'avait chicané. Puis là, je me souvenais plus pourquoi, puis elle m'avait amené dans le divan, dans son divan, puis elle avait levé les coussins du divan, puis il y avait plein de la partie noire des Oreos. Parce qu'elle m'avait donné des Oreos, puis j'avais juste mangé la crème, puis j'avais caché les Oreos dans le divan. Puis je me souviens de la scène où est-ce qu'elle me chicane, puis elle enlève le divan, puis elle dit, c'est toi qui as mis ça là?
3: Plein de morceaux. Non, il y a plein d'alchimie dans le coin.
0: Imagine les miettes. Les miettes, tout ça là-dedans.
3: Je veux juste ça.
4: Ouais. Oh. Non, mais j'étais jeune.
3: Oui, non, c'est vrai. C'est cute quand t'es jeune.
4: Donc, la réponse, c'est que je mange juste la crème.
3: Moi, je suis weird. Ça, je vais vous raconter ça. So, moi, je le twistais off. Je gardais le blanc séparé. Puis, je collectionnais le blanc jusqu'à temps que ça fasse une grosse boule. Puis là, j'avais comme une grosse boule de blanc. Puis, je regardais mes soeurs. Puis, je suis comme, haha, regarde ma boule de blanc. Puis, tu sais, c'est comme toi dans le bois. Puis, avec le brun, je faisais craquer dans ma paume. Puis, ça, c'est ici où que les superstitions ont commencé. Okay. Je craque dans ma paume de main. Puis, si ça faisait trois parties, je pouvais faire un vœu.
0: Wow!
4: Tu vois, le chiffre 3 revient.
0: C'est vrai? 1, 2, 3,
2: et schlack.
3: Un schlack. 1, 2, 3, fais un vœu. C'est ça. Ça, je finissais par les manger, par contre.
4: Okay.
3: Mais ouais, c'est ça. Ça, c'est mon histoire de Oreo. Demandez-moi pas.
2: Moi, j'aime juste les manger comme ça.
3: Ouais.
2: Mais est-ce que vous le mettez dans du lait?
3: Dip dans le lait. Ça, c'est. Des fois.
4: Oui.
3: Quand j'étais jeune.
2: Quand j'étais jeune, oui.
3: Mais là, on boit plus vraiment des verres.
4: Oh non, mais faites-le. Refaites-le, vous allez voir.
2: OK.
4: Trempez votre Oreo dans le lait.
2: Je suis prêt à l'essayer encore.
4: Non, ça vaut la peine. Ça reste encore bon.
3: OK. Ouais. Quand tu te brosses les dents, est-ce que tu brosses tes dents dans la douche ou est-ce que tu brosses tes dents à l'évier avant ou après?
2: Ça, c'est une bonne question parce que quand j'avais une brosse à dents analogue, alors pas électrique, parfois, je me brossais les dents dans la douche, whatever. Mais maintenant que j'en ai une qui est électrique, j'imagine que c'est plus un danger dans la douche.
3: Je te le dis que
4: je te confirme que ça ne l'est pas.
2: Oh, OK.
3: Moi, je brosse juste mes dents dans la douche. Et tant qu'à faire tout ça, on va le faire tout en même temps.
4: Ouais.
3: Puis, j'ai pas peur de cracher sur ma chemise propre, etc. Right. Parce que je ne suis pas une bonne brosseuse de dents. Tu sais, il y a du monde qui peut marcher, puis se promène dans la maison, puis c'est tout propre. Moi, ça dégoûte cracher partout. Je suis à moitié blanche. I can't do that. Il faut que je me cache dans la salle de bain. C'est intense, mon affaire.
0: Mais on va le faire dans la douche.
4: Exact. Le fait de pouvoir cracher partout.
3: C'est ça, tu sais.
4: J'adore.
3: Ouais. Comme une liberté.
4: Mais il y a un certain moment.
2: Les gens qui nous écoutent sont comme, trois morceaux de papier de toilette, puis on brasse nos dents dans la douche.
3: Qui ont invité Maxime Aspiage. Est-ce que tu coupes ton sandwich en diagonale ou en rectangle?
2: Diagonale. Il faut, c'est plus fun.
3: Oui, je suis d'accord.
4: Je suis d'accord aussi, mais quand j'étais jeune, on faisait la distinction entre ma soeur et moi pour du différencier. Puis moi, on me coupait pas en diagonale.
3: Oh, c'était moins fun.
4: Puis
3: parce que ta soeur est plus vieille, elle avait
4: dit. Puis j'avais des cornflakes au lieu des Rice Krispies. Elle avait des Rice Krispies, moi j'avais des cornflakes. Mais c'est parce que je pense que j'avais déjà mentionné que. Puis tu sais, du quick, là.
3: Ouais,
4: la poudre qui transforme. Ma soeur, elle avait du quick aux fraises, puis moi j'avais du quick au chocolat.
3: Oh non, chocolat de oui.
4: Chocolat de oui.
0: Mais pourquoi est-ce que vous aviez toujours quelque chose de différent?
4: Ben, je sais pas, c'est ça. Moi, je sais pas. Mais c'est mes parents. Là.
2: Ça, c'est intéressant. Ils voulaient que vous soyez indépendants.
4: Ils voulaient qu'on ait certaines différences, mais je me suis aperçu en vieillissant que ça n'a pas de rapport, les sandwichs coupés carrés. Ça
2: non.
3: C'est juste de la croûte, ça fait.
4: C'est vrai, t'as un plus long.
3: C'est
4: l'hypoténuse.
3: Comparé à un coin.
4: L'hypoténuse, c'est du pain blanc.
0: Ouais. Ben, c'est ça.
3: Ouais.
0: Exactement.
3: Voilà, on a décidé que c'est en coin.
0: On a décidé. Diagonale.
3: Bacon, est-ce que t'aimes ton bacon vraiment croustillant ou un petit peu mou comme.
2: Croustillant, ouais.
3: Ouais.
0: Comme entre les deux, croustillant, mais un petit peu.
2: Avec
0: un petit bout de mou.
2: Ça, je peux accepter.
3: Pas trop mou, hein, quand même.
2: Pas trop croustillant non plus.
4: Pas trop croustillant, pas brûlé, mais pas mou.
0: Mais je suis pas super fan de comme juste le gras qui est.
3: Ouais. Gotta render it.
0: Yeah. On est tous dans les gray zones, j'ai remarqué, avec nos réponses. On est jamais comme
3: ce qui nous fait humain. On est tous un peu différents. La dernière que j'ai, c'est cilantro ou pas. Puis je pense que c'est déjà du macronau, c'est ça par rapport à ça.
2: La seule fois que j'ai aimé du cilantro, c'était dans une salade de maïs que Maxine a fait. Mais c'est la seule fois.
3: J'ai fait aussi sans cilantro.
2: Je pense que je suis retournée puis il n'en restait pas puis j'en voulais plus parce que c'était tellement bon.
4: Mais vous savez que c'est génétique, ça.
2: Oui, mais moi, ça goûte le savon, ça goûte le parfum, ça goûte...
4: C'est ça.
3: Il y a pas certaines personnes qui ont un gène. Ma femme, elle n'aimait pas ça avant. Puis
0: on dirait que ses papillons ont changé à travers des années, mais elle mange ça maintenant.
2: Je ça
3: m'a jamais dérangé.
0: Ouais. Ah, moi non plus, j'adore.
3: Donc, moi, je suis celle qui n'a pas évolué avec le changement de ce goût-là. Apparemment, ceux qui n'aiment pas le cilantro, ça a été comme une mutation qui a fait comme on évolue, on n'est pas censé aimer ça.
2: Ah, oh, alors je suis plus évoluée que vous.
0: Oui, c'est sûr. Est-ce que toutes les évolutions sont bonnes?
2: Non,
3: ouais, je ne sais pas.
2: Ça, c'est pas
3: ça, c'est une question.
2: Pas.
0: Ça, c'était mes sujets
2: contentieux. C'était vraiment fun comme sujet. Il ne nous reste pas beaucoup de temps, alors je fais un pivot sur mon sujet. Et au lieu de faire mon sujet cette semaine, je vais le faire la semaine prochaine, mais je vais vous poser une question. On parlait de renouveau avec Yann, de nouvelles saisons de choses, et je trouve qu'une autre nouvelle saison, c'est que toutes les émissions télé commencent à ce temps-ci de l'année.
3: Oui.
2: Alors, avez-vous une émission télé, quelque chose que vous avez hâte de voir qui commence bientôt?
3: Ou qui recommence
2: bientôt? Qui recommence bientôt. Yeah.
3: Mais moi, il y a une émission qui vient de recommencer déjà.
2: OK, lequel?
3: Ted Lasso.
2: Oui, c'est bon.
0: Oh, c'est vrai, je l'ai pas commencé encore.
3: Saison 4. Et cette fois-ci, il suit une équipe féminine.
0: Oui.
3: J'aime. C'est vraiment bon. Jusqu'à
0: maintenant, Ted Lasso, en général, c'est juste tellement bon.
2: C'est bien fait aussi. Parce qu'il y a des gens qui vont dire, oh, c'est aussi des femmes. Je sais pas. Il y a toujours des.
4: C'est écrit par une femme.
2: Mais c'est écrit par une femme, puis c'est
3: vraiment bien
2: fait.
3: C'est bien raconté, puis ça parle de vrais défis.
2: C'est pas du tokenism comme des femmes, mais c'est vraiment juste le même Ted Lasso, comme lui change comme personne.
0: Yeah. Ben, je pense que c'est ça qui le rend si humain. C'est qu'il change à mesure que les saisons avancent.
2: Ted Lasso est humain.
0: Il se regarde. C'est ça, oui. Il se regarde, il est capable de se regarder, de changer.
4: C'est la seule raison pourquoi je veux Apple TV.
3: C'est pour Ted Lasso?
4: C'est pour Ted Lasso.
2: Yeah.
3: Attends, mais il y a tellement d'autres bonnes émissions sur Apple TV.
4: Oui, je sais, Morning Show.
3: Oui, le Morning excellent. Show, ouais.
4: Puis, mais c'est ça. Moi, je suis tellement en retard là, que j'ai tellement des affaires à regarder que j'ai pas de réponse sur ce qui s'en vient. Ted Lasso, il faut que je regarde la saison 1.
3: Mm-hmm. Oh, tu n'as jamais regardé, hein?
4: Ben, j'ai déjà commencé, mais justement, j'ai pas Apple TV. Fait que là...
3: OK. Ouais.
2: Est-ce qu'il y a quelque chose qui...
3: Tu viendras chez moi?
4: OK, toutes les... en fin de soirée, parce que j'écoute ça en fin de soirée. Je vais arriver chez vous vers 9-10 heures.
3: C'est ça, on va regarder ça ensemble. Bien correct.
2: Est-ce que Yann, t'as quelque chose que t'as hâte de voir cette saison?
4: Ben, c'est ça. Comme je veux... Legends, probablement. Légende, je regarde en français.
0: C'est des super-héros, ça?
4: Non, c'est des Britanniques qui ont décidé de... C'est Thatcher. Qui a décidé de tuer l'héroïne dans son pays parce qu'une fille qui est décédée, une enfant qui est décédée d'une overdose, elle a dit that's it, là, on va combattre l'héroïne et elle investit de l'argent, fait que là ils créent une espèce de ils prennent le custom border police puis là ils créent une espèce d'unité anti-héroïne et ça c'est des faits vécus, mais ça a l'air d'être une affaire d'espionnage incroyable.
2: Cool.
4: C'est bon.
2: OK.
4: C'est
2: bon. J'ai hâte de voir ça.
4: Ouais.
3: Toi, Max, il nous reste...
0: Moi, c'est Anti-Gang. Je suis addicte à Anti-Gang, qui est une quotidienne qui est difficile à regarder parce que c'est une quotidienne. Mais en tout cas, au moins, ils sont courtes. Puis Survivor, je m'excuse, mais Survivor...
3: Oui,
0: Survivor!
3: Yes!
0: So,
3: je suis tellement contente que tu l'as dit.
0: J'ai pas manqué un Survivor à date, alors ça commencera pas là.
3: Nous, là, on va tous regarder Survivor religieusement.
4: J'ai hâte.
3: On a hâte. Saison 51.
0: Open era, ils disent.
2: Si je peux ajouter pour ma réponse, les traîtres et traitors.
0: Oh, c'est bien, les Canada qui sont.
2: Oui, les Traitors Canada sortent très bientôt.
0: Avec Félix
3: Gervais.
2: Yeah, oui. Oh, yeah.
4: Karine Vanasse qui fait les deux versions, je pense.
2: Ah oui,
0: elle est
2: fantastique.
0: Karine a fait les deux, oui.
2: Yeah, bravo.
3: Hey, merci beaucoup. Merci énormément.
0: Merci de l'invitation.
4: Merci, Karine.
3: Et puis, voilà, on va se laisser là-dessus déjà pour notre premier épisode de Camille Croyer et Merlot.
2: Saison 3.
3: Saison 3 avec Jonas.
2: Et Caro.
3: Merci beaucoup et bonne fin de semaine à vous tous.
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Eh bien, bonjour tout le monde, bienvenue à Canrock, l'autoroute de la francophonie musicale canadienne avec Lalonde des ondes, Marc Lalonde, micro, toujours un plaisir d'être là. Aujourd'hui, triste nouvelle, c'est la dernière de Canrock après 30 ans d'existence. Je vous propose mes grands classiques. On parle de Danny Boudreau, 1755, Denis Richard. Il y a aussi Jeannie René, Paul Demers, Robert Paquette, Kef Kef, Hardy Moussaillon, en bref. Et du côté de l'Ouest canadien, Marie-Claude McDonald, Marie-Josée Ouimet et Robert Walsh, entre autres. Donc, deux heures de grands classiques à travers le Canada, de la francophonie canadienne, chose que j'ai jouée au cours des 30 dernières années. Assez intéressant, merci. Donc, si vous êtes prêts, je vous attends dans quelques instants à Canrock, l'autoroute de la francophonie musicale canadienne. Bougez pas, moi je vous reviens dans quelques secondes avec le début de l'émission, la dernière émission de Canrock.

Eh oui, bien le bonjour, bienvenue à Canrock, l'autoroute de la première compagnie musicale canadienne. C'est la dernière émission de cette belle aventure de 33 ans, 32 ans environ. Donc, je tire ma révérence, mais quand même, je suis assez heureux d'avoir contribué à cette francophonie-là. Il faut remercier, hein, parce qu'on garde cette bonne attitude, il faut remercier des gens très, très importants qui m'aident comme ça à partager la richesse de la musique franco-canadienne. Merci à l'Arc du Canada, l'Alliance des radios communautaires du Canada, merci beaucoup. Merci beaucoup aux directeurs, directrices de programmation des stations suivantes, CHMR Saint-Jean, Terre-Neuve-Labrador, CKJM Chéticamp, CFAB et Sainte-Marie en Nouvelle-Écosse, Réseau C-Média, avec des stations à Saint-Jean, Fredericton, Miramichi au Nouveau-Brunswick, ainsi que Halifax, Nouvelle-Écosse, et Radio L'Île-du-Prince-Édouard, qu'on peut écouter en streaming via le radioipe.ca. Merci à ces partenaires-là. Vous avez été très importants pour la diffusion de Canrock. Pour cette dernière émission, je vous ai préparé mes grands classiques, selon moi, des classiques de la musique franco-canadienne, d'une petite mère à l'autre, comme dirait Yvon Deschamps. Et on va commencer, bien sûr, par les Maritimes, le bloc des Maritimes. Il y a eu plusieurs versions d'enregistrer ou de fait de ce grand classique-là. Et vous voyez où je m'en vais. Mais selon moi, c'est la meilleure, c'est retrouvée sur Acadie Racine, volume 1. C'est la chanson Évangeline, qui selon moi, ce sera toujours et toujours la chanson de Marie-Jo Thériault. On l'écoute, voici Évangeline.

Et voilà, sur la compilation Acadie Racine, sur le volume 1, le disque 1, on retrouvait cette belle chanson d'Évangeline, faite par Marie-Jo Thériault au piano. Vraiment très intéressant. Et sur le disque 2, il y avait cette chanson-là que je jouais régulièrement parce que j'adorais la voix de la chanteuse, l'auteur, compositrice, interprète, Jeannine Boudreau, avec sa chanson Longtemps, très très très bonne pièce que j'ai joué assez souvent, régulièrement. C'était vraiment génial. On va poursuivre, si vous voulez bien, avec un groupe de la Nouvelle-Écosse. Un groupe qui est devenu une personne, c'est en l'occurrence Blue. Et lors du premier album, ils avaient une chanson qui s'appelait La Folie, pour la folie des hommes savants. Très bonne chanson, vous allez voir, génial. Mais pour l'instant, laissez-vous bercer par un gars que j'ai adoré appuyer, Danny Boudreau, avec une belle chanson, Il y a toi, à Canrock.

Voilà la folie des hommes savants du groupe Blue, devenu Monsieur Blue, bien sûr. Et ça, cette pièce-là, je l'avais découvert parce que Patrice Boulian, dit Blue, était venu faire un tour de chant à Gatineau, à Tounou-Touchou, parce qu'il avait remporté Grambay, je pense, ou quelque chose du style. Donc, c'est là que j'ai découvert la chanson. J'ai trouvé ça très, très, très intéressant. Vous écoutez la dernière de Canrock, bien sûr, après 32 ans d'existence. L'autoroute de la francophonie musicale canadienne tire sa révérence et je vous propose de grands classiques. Quand on parle de grands classiques en Acadie, bien sûr, on parle de qui? On parle de 1755. Eh bien, ils sont là avec le monde qu'on connaît. C'est ma pièce préférée de 1755. Vraiment une très bonne chanson. Qui vous met un peu dans l'atmosphère du groupe comme tel. C'est génial, c'est fort réussi. Donc, 1755, le monde qu'on connaît. Par la suite, pour se rendre à la pause, bien, on va écouter un peu d'instrumental de la part de Denis Richard. Et sur son premier disque, il y avait une pièce qui s'appelait La Chevauchée. Ça s'en vient.

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Bienvenue au match numéro 2 d'une série 3 éliminatoire entre Fargo Moorhead et Winnipeg. Eh bien, bonne soirée à tous. Après avoir encaissé un revers dans le match numéro 1 par la marque de 5-1 mercredi soir dernier à Fargo Moorhead, les Goldeyes sont de retour devant leurs fiers partisans, l'équipe qui a remporté le plus de matchs à domicile cette saison. Avec la meilleure fiche, eh bien, on va se tourner vers les succès à domicile là, pour non seulement égaler cette série à 1 ce soir, mais se placer en position pour la remporter demain soir, mais un match à la fois. On ne peut pas se rendre à demain si on ne gagne pas cette partie ce soir devant une très, très bonne foule. Ça se dessine. On a eu la présentation de tous les joueurs des deux équipes. On a même eu une présentation spéciale dans le cadre du 11 septembre 2001. Et une interprétation d'hymne national fantastique de la part de Saul Bear. Le premier lancé à quelques instants. Alors, on a fait... Le premier lancé se destine toujours à être dans à peu près 6 minutes. Cependant, on a avancé les cérémonies d'avant-match un peu plus tôt. Alors, c'est pour ça, malheureusement, que je n'ai pas pu vous présenter la belle interprétation des hymnes nationaux de la part de Saul Bear, David Grenon, qui fait toujours une job fantastique. Donc, 5-1, mercredi soir. Le lanceur droitier, Carl Krieger. Vous savez, là, on doit se tourner vers certains joueurs qui savent élever leur jeu d'un cran lors des éliminatoires, et ça a vraiment été le cas pour le droitier Krieger, qui a eu sa meilleure sortie de la saison dans la victoire de 5-1, 8 manches et 2 tiers, a presque lancé un match complet, 116 lancés avec 9 retraits sur 3 prises, 6 coups sûrs alloués, seulement 1 point mérité. Donc les Goldeyes, ça va être une bataille de gauchers ce soir. Le gaucher Parker Harm, qui est un releveur qu'on a un peu transformé au besoin vers la fin de la saison du côté de Fargo Moorhead comme partant. Cependant, pas beaucoup d'expérience comme partant du côté de Parker Harm, malgré le fait qu'il a eu une bonne performance le 3 septembre dernier face à Winnipeg. Je vais revenir sur cette sortie de la part de Harm un peu plus tard. La bonne chose, c'est que les Goldeyes, quand même, ont une certaine familiarité. Du côté des Goldeyes, le gaucher Kevin Vaupel, une très bonne deuxième moitié de saison après avoir eu des débuts difficiles dans l'uniforme des Goldeyes en début de saison. C'est bien ajusté là, dans la deuxième moitié. Donc, pour Kevin Vaupel, 5 victoires, 6 défaites, 5,83 moyenne de points mérités. Pour Parker Harm cette saison, je regarde, c'est 6 victoires, 2 défaites, 5,1 moyenne de points mérités. Et comme je répète là, de ses 43 présences pendant la saison régulière, seulement 4 ont été comme partants. Donc, la grande majorité de son utilisation a été comme releveur cette saison. Il faut se méfier du haut de l'alignement de l'attaque du côté de Fargo Moorhead. On va surveiller de près Juan Fernandez, José Sermo, Tripp Clark, Dylan Thomas, les 4 que je viens de vous nommer. C'est vraiment... Les Goldeyes, selon moi, ont une attaque mieux équilibrée, plus profonde. Cependant, le haut de l'alignement fait beaucoup de dommages du côté de Fargo. Une équipe qui aime frapper tôt et qui est confortable aussi à jouer avec l'avance.